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1: Bonsoir. À la une de l'actu, une bonne nouvelle pour les professionnels en première ligne face à la crise du carburant. Le gouvernement va prolonger ses aides ciblées jusqu'au 31 décembre. Elles concernent les pêcheurs, les agriculteurs ou encore les entreprises du BTP. Une aide de 15 à 35 centimes. Pour les pêcheurs, elle sera relevée de 10 centimes par litre pour atteindre 25 à 35 centimes. Et malgré ces annonces, les pêcheurs prévoient de poursuivre leur blocage des ports de Port-la-Nouvelle et Sète. Il faudra plusieurs semaines de travaux. La SNCF annonce un chantier long et difficile après le déraillement d'un TER vendredi dernier sur la ligne Rouen-Caen. Des travaux extrêmement importants sont à prévoir pour rétablir la circulation normale des trains d'après la compagnie. Et des grues seront notamment nécessaires pour évacuer les wagons couchés à côté des voies. Une nouvelle proposition pour protéger les plus jeunes des réseaux sociaux. La présidente de la Commission européenne, Ursula von der Leyen, souhaite instaurer une interdiction des plateformes aux moins de 13 ans et la mise en place pour les 13 à 15 ans de comptes limités et contrôlés par les parents. À l'étranger, un nouveau bilan toujours plus lourd au Népal. 3 semaines après l'effondrement d'un glacier et les crues dévastatrices qui ont suivi, plus de 6000 personnes restent disparues. Le bilan total s'élève à près de 1500 morts, dont de nombreux étrangers présents au Népal et en Chine lors du drame. La réponse de Kylian Mbappé à la polémique est pointée du doigt pour avoir relevé un t-shirt en soutien aux habitants de Ceuta face à l'arrivée massive et illégale de migrants. Le Français prend la parole, il explique ne pas avoir voulu faire de hiérarchie dans la souffrance. À ses côtés, ses coéquipiers Vinicius et Ibrahima Konaté avaient eux aussi retroussé ce t-shirt de soutien. Et puis c'est une tradition depuis son arrivée à l'Élysée. Il n'y aura pas de déplacement pour Emmanuel Macron pour les journées du patrimoine ce week-end. Pour sa dernière année de mandat, le chef de l'État doit y renoncer pour raison de sécurité. La faute à la dégradation de la situation internationale d'après l'Élysée. Voilà pour l'actu, excellente soirée à vous.

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1: Bonjour, à la une de l'actu, une bonne nouvelle pour les professionnels en première ligne face à la crise du carburant. Le gouvernement va prolonger ses aides ciblées jusqu'au 31 décembre. Elles concernent les pêcheurs, les agriculteurs ou encore les entreprises du BTP. Une aide de 15 à 35 centimes. Pour les pêcheurs, elle sera relevée de 10 centimes par litre pour atteindre 25 à 35 centimes. Et malgré ces annonces, les pêcheurs prévoient de poursuivre leur blocage des ports de Port-la-Nouvelle et Sète. Il faudra plusieurs semaines de travaux. La SNCF annonce un chantier long et difficile après le déraillement d'un TER vendredi dernier sur la ligne Rouen-Caen. Des travaux extrêmement importants sont à prévoir pour rétablir la circulation normale des trains d'après la compagnie. Et des grues seront notamment nécessaires pour évacuer les wagons couchés à côté des voies. Une nouvelle proposition pour protéger les plus jeunes des réseaux sociaux. La présidente de la Commission européenne, Ursula von der Leyen, souhaite instaurer une interdiction des plateformes au moins de 13 ans. Il a mis en place pour les 13-15 ans de comptes limités et contrôlés par les parents. À l'étranger, un nouveau bilan toujours plus lourd au Népal. 3 semaines après l'effondrement d'un glacier et les crues dévastatrices qui ont suivi, plus de 6000 personnes restent disparues. Le bilan total s'élève à près de 1500 morts, dont de nombreux étrangers présents au Népal et en Chine lors du drame. La réponse de Kylian Mbappé à la polémique est pointée du doigt pour avoir relevé un t-shirt en soutien aux habitants de Ceuta face à l'arrivée massive et illégale de migrants. Le Français prend la parole, il explique ne pas avoir voulu faire de hiérarchie dans la souffrance. À ses côtés, ses coéquipiers Vinicius et Ibrahima Konaté avaient eux aussi retroussé ce t-shirt de soutien. Et puis c'est une tradition depuis son arrivée à l'Élysée. Il n'y aura pas de déplacement pour Emmanuel Macron pour les journées du patrimoine ce week-end. Pour sa dernière année de mandat, le chef de l'État doit y renoncer pour raison de sécurité. La faute à la dégradation de la situation internationale d'après l'Élysée. Voilà pour l'actu, je vous souhaite un excellent début de journée.

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1: Bonjour, à la une de l'actu, une bonne nouvelle pour les professionnels en première ligne face à la crise du carburant. Le gouvernement va prolonger ses aides ciblées jusqu'au 31 décembre. Elles concernent les pêcheurs, les agriculteurs ou encore les entreprises du BTP. Une aide de 15 à 35 centimes. Pour les pêcheurs, elle sera relevée de 10 centimes par litre pour atteindre 25 à 35 centimes. Et malgré ces annonces, les pêcheurs prévoient de poursuivre leur blocage des ports de Port-la-Nouvelle et Sète. Il faudra plusieurs semaines de travaux. La SNCF annonce un chantier long et difficile après le déraillement d'un TER vendredi dernier sur la ligne Rouen-Caen. Des travaux extrêmement importants sont à prévoir pour rétablir la circulation normale des trains d'après la compagnie. Des grues seront notamment nécessaires pour évacuer les wagons couchés à côté des voies. Une nouvelle proposition pour protéger les plus jeunes des réseaux sociaux. La présidente de la Commission européenne, Ursula von der Leyen, souhaite instaurer une interdiction des plateformes au moins de 13 ans et la mise en place pour les 13 à 15 ans de comptes limités et contrôlés par les parents. À l'étranger, un nouveau bilan toujours plus lourd au Népal. 3 semaines après l'effondrement d'un glacier et les crues dévastatrices qui ont suivi, plus de 6000 personnes restent disparues. Le bilan en total s'élève à près de 1500 morts, dont de nombreux étrangers présents au Népal et en Chine lors du drame. La réponse de Kylian Mbappé à la polémique est pointée du doigt pour avoir relevé un t-shirt en soutien aux habitants de Ceuta face à l'arrivée massive et illégale de migrants. Le Français prend la parole. Il explique ne pas avoir voulu faire de hiérarchie dans la souffrance. À ses côtés, ses coéquipiers Vinicius et Ibrahima Konaté avaient eux aussi retroussé ce t-shirt de soutien. Et puis c'est une tradition depuis son arrivée à l'Élysée. Il n'y aura pas de déplacement pour Emmanuel Macron pour les journées du patrimoine ce week-end. Pour sa dernière année de mandat, le chef de l'État doit y renoncer pour raison de sécurité. La faute à la dégradation de la situation internationale d'après l'Élysée. Voilà pour l'actu. Je vous souhaite un excellent début de journée.

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0: Bonjour, bon réveil et bienvenue sur CFM. Il est 6h, c'est l'heure de vos premières infos du matin avec l'AFP, l'agence France Presse sur CFM. On retrouve Clémence Lobary. Bonjour.
1: Bonjour, à la une de l'actu, une bonne nouvelle pour les professionnels. En première ligne, face à la crise du carburant, le gouvernement va prolonger ses aides ciblées jusqu'au 31 décembre. Elles concernent les pêcheurs, les agriculteurs ou encore les entreprises du BTP. Une aide de 15 à 35 centimes. Pour les pêcheurs, elle sera relevée de 10 centimes par litre pour atteindre 25 à 35 centimes. Et malgré ces annonces, les pêcheurs prévoient de poursuivre leur blocage des ports de Port-la-Nouvelle et Sète. Il faudra plusieurs semaines de travaux. La SNCF annonce un chantier long et difficile après le déraillement d'un TER vendredi dernier sur la ligne Rouen-Caen. Des travaux extrêmement importants sont à prévoir pour rétablir la circulation normale des trains d'après la compagnie. Des grues seront notamment nécessaires pour évacuer les wagons couchés à côté des voies. Une nouvelle proposition pour protéger les plus jeunes des réseaux sociaux. La présidente de la Commission européenne, Ursula von der Leyen, souhaite instaurer une interdiction des plateformes aux moins de 13 ans et la mise en place pour les 13 à 15 ans de comptes limités et contrôlés par les parents. À l'étranger, un nouveau bilan toujours plus lourd au Népal. 3 semaines après l'effondrement d'un glacier et les crues dévastatrices qui ont suivi, plus de 6000 personnes restent disparues. Le bilan total s'élève à près de 1500 morts, dont de nombreux étrangers présent au Népal et en Chine lors du drame. La réponse de Kylian Mbappé à la polémique est pointée du doigt pour avoir relevé un t-shirt en soutien aux habitants de Ceuta face à l'arrivée massive et illégale de migrants. Le Français prend la parole, il explique ne pas avoir voulu faire de hiérarchie dans la souffrance. À ses côtés, ses coéquipiers Vinicius et Ibrahima Konaté avaient eux aussi retroussé ce t-shirt de soutien. Et puis c'est une tradition depuis son arrivée à l'Élysée. Il n'y aura pas de déplacement pour Emmanuel Macron pour les journées du patrimoine ce week-end. Pour sa dernière année de mandat, le chef de l'État doit y renoncer pour raison de sécurité. La faute à la dégradation de la situation internationale d'après l'Élysée. Voilà pour l'actu, je vous souhaite un excellent début de journée.
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3: De la grisaille ce matin sur l'ensemble du département de la Manche. Assez rapidement à cette grisaille va se mêler quelques petites ondées. Une situation qui va durer jusqu'en milieu d'après-midi. Et le retour du soleil. Les températures notées ce matin. 11 degrés à Saint-Hilaire-du-Harcouët et 13 à Pontorson, 14 à Saint-Lô, 16 à Flamanville, Villedieu, 40 ans à Coutances, 17 à Mandebourg, Barneville-Carteret et Cherbourg. Dans l'après-midi, les maxis seront comprises entre 16 et 18 degrés. La mer sera belle à peu agitée avec un vent de secteur sud-ouest qui va basculer ouest-nord-ouest en début d'après-midi. Il devrait souffler entre 30 et 50 km/h en rafale. Basse à 6h04, la mer sera haute à 11h23, un couef de 50. Il est toujours en baisse.
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0: l'excellente pop de Bruno Mars sur CFM, I Just Might.
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0: 6h07, bienvenue si vous nous rejoignez. Bon réveil, bon courage si vous êtes déjà sur la route en train de travailler ou pour partir au travail. Soyez prudents. Je suis Jean-Marc et je suis ravi de vous accompagner désormais dès 6h chaque matin. Nous sommes le jeudi 17 septembre. Dans la Manche, le soleil va se lever à 7h45 et se couchera ce soir à 20h15. Nous perdons 4 minutes de soleil. Nous fêtons Renaud, Renald, Robert et Lambert aujourd'hui. Le dicton du jour, le jour de la Saint-Lambert qui quitte sa place, la paire. Quelques événements survenus un 17 septembre. On a connu plus riche et plus passionnant comme éphéméride. Bon, enfin bon, je ne vais pas vous inventer des événements. Donc, en 1637, première traduction de la Bible dans une langue européenne, c'était en néerlandais. 1871, inauguration du tunnel ferroviaire de Fréjus reliant la France et l'Italie. Et en 1979, j'ai relevé que c'était l'ouverture du premier McDo en France. Et c'était à Strasbourg. Bonne journée à toutes et à tous.

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0: Il est 6h30, bon réveil, bienvenue si vous nous rejoignez sur CFM. C'est l'heure de retrouver le premier flash info de la Manche avec Jean-Luc Herman. Bonjour Jean-Luc.
1: Bonjour Jean-Marc, bonjour à tous. La sécheresse reste préoccupante dans la Manche. La préfecture maintient l'état de crise sur le secteur Sienne-Soul pour une semaine supplémentaire. Le reste du département reste en alerte renforcée. Seulement 15 mm de pluie ont été enregistrés depuis le début du mois, contre en moyenne 75. La préfecture souligne que septembre marque le 20e mois consécutif avec des températures supérieures aux normales saisonnières. 3 personnes ont été condamnées début septembre par le tribunal de Coutances pour un trafic de drogue démantelé fin juin dans le secteur de Perrier, ayant permis l'écoulement de 500 grammes d'héroïne et 400 grammes de cocaïne depuis janvier. Les peines vont de 2 à 3 ans de prison, dont une partie ferme pour les 3 prévenus qui ont justifié ces ventes par leur propre consommation. Un rassemblement est prévu samedi à 11h devant la médiathèque de Saint-Lô pour protester contre la loi sur la présomption de légitime défense des forces de l'ordre, adoptée par l'Assemblée nationale en juillet et désormais examinée par le Sénat. Les opposants au texte, qu'ils qualifient de permis de tuer, craignent une dérive dans l'usage des armes à feu. Un service d'inspection vétérinaire et phytosanitaire va ouvrir prochainement à Granville, permettant aux conchyliculteurs jerseyais d'y débarquer directement 8 moules, une exigence devenue obligatoire depuis le Brexit. Cette avancée intervient toutefois dans un contexte tendu, Jersey ayant récemment étendu ses aires marines protégées, ce qui a exclu 24 bateaux normands de certaines zones de pêche. Le président de la région Normandie a d'ailleurs averti que l'ouverture du dispositif pourrait être remise en cause si aucune souplesse n'était trouvée sur ce dossier. Le 4e tour de la Coupe de France va offrir 2 très belles affiches assez disproportionnées pour 2 clubs du département. Pointe-Hague Régional 2 accueillera Avranches, club de National 1, tandis que la Glacerie D1 recevra Bayeux Régional 1, qui avait réalisé un beau parcours remarquable la saison passée avant d'être éliminé par l'OM. Les rencontres se joueront le week-end du 26 au 27 septembre. Les courses à Paris-Vincennes, le prix Meun-sur-Ivre, les préférés sont les 8, As, 6, 7, 4, 11, 3 et 15.
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1: De la grisaille ce matin sur l'ensemble du département de la Manche. Assez rapidement à cette grisaille va se mêler quelques petites ondées, une situation qui va durer jusqu'en milieu d'après-midi et le retour du soleil. Les températures notées ce matin, 11 degrés à Saint-Hilaire-du-Harcouët et 13 à Pontorson, 14 à Saint-Lô, 16 à Flamanville, Villedieu, 40 ans et Coutances, 17 à Mandebourg, Bardeville-Carteret et Cherbourg. Dans l'après-midi, les maxis seront comprises entre 16 et 18 degrés. La mer sera belle à peu agitée avec un vent de secteur sud-ouest qui va basculer ouest-nord-ouest en début d'après-midi. Il devrait souffler entre 30 et 50 km/h en rafale. Basse à 6h04, la mer sera haute à 11h23, un couef de 56. Il est toujours en baisse.
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0: Une reprise de Dolly Parton, la légende de la musique country américaine, qui nous a quittés il y a quelques jours seulement. C'était I Will Always Love You par Whitney Houston sur CFM. Bienvenue si vous nous rejoignez. Bon réveil. C'est l'heure de retrouver Jessica pour votre horoscope du jour.
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2: Bélier, ne comptez que sur vous-même pour prendre une décision. Vous avez suffisamment d'expérience en la matière pour faire le bon choix.
3: Taureau, même si vous n'aimez pas le sport, dites-vous que c'est bon pour votre santé.
4: Gémeaux, si votre travail n'est pas au cœur de vos préoccupations, l'amour, par contre, se taille la part belle.
5: Cancer, un conseil, gardez vos distances et réfléchissez deux fois avant de parler.
6: Lion, l'atmosphère est déjà électrique au travail, alors n'en rajoutez pas.
7: Vierge, vous êtes entraînée dans un tourbillon d'activités. Vous aimeriez être au four et au moulin.
8: Balance, étudiez dans le moindre détail tous les papiers que vous devez signer. Vous manquez sérieusement de discernement en ce moment.
9: Scorpion, vous devez être extrêmement vigilant dans vos tractations aujourd'hui.
10: Sagittaire, si vous ne voulez pas rater une bonne occasion, dites oui à tout.
11: Capricorne, pour le moment ne vous mettez pas en avant et vaquez tranquillement à vos occupations, chaque chose en son temps.
12: Verseau, vous manquez de marge de manœuvre. Vous n'avez pas vraiment de latitude pour faire ce que vous voulez.
13: Poisson, pour le moment, traitez les affaires en cours avec vos clients, mais n'en prospectez pas d'autres.

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La sympathique Jennifer et ma révolution sur CFM. Bonjour, bienvenue, bon réveil. Bienvenue si vous nous rejoignez sur CFM. Il est 7h.

0: Dans De Bon Matin, la matinale de CFM, en 5 minutes, vous savez tout avec les infos de la Manche, les infos nationales et internationales avec l'AFP, l'agence France Presse sur CFM, et bien sûr, votre météo du jour dans la Manche et la météo marine. Les infos de la Manche sont présentées par Jean-Luc Herman. Bonjour Jean-Luc.
1: Bonjour Jean-Marc, bonjour à tous. La sécheresse reste préoccupante dans la Manche. La préfecture maintient l'état de crise sur le secteur Sienne-Soul pour une semaine supplémentaire. Le reste du département reste en alerte renforcée. Seulement 15 mm de pluie ont été enregistrés depuis le début du mois, contre en moyenne 75. La préfecture souligne que septembre marque le 20e mois consécutif avec des températures supérieures aux normales saisonnières. Trois personnes ont été condamnées début septembre par le tribunal de Coutances pour un trafic de drogue démantelé fin juin dans le secteur de Perrier, ayant permis l'écoulement de 500 grammes d'héroïne et 400 grammes de cocaïne depuis janvier. Les peines vont de 2 à 3 ans de prison, dont une partie ferme pour les trois prévenus qui ont justifié ces ventes par leur propre consommation. Un rassemblement est prévu samedi à 11h devant la médiathèque de Saint-Lô pour protester contre la loi sur la présomption de légitime défense des forces de l'ordre, adoptée par l'Assemblée nationale en juillet et désormais examinée par le Sénat. Les opposants au texte, qu'ils qualifient de permis de tuer, craignent une dérive dans l'usage des armes à feu. Un service d'inspection vétérinaire et phytosanitaire va ouvrir prochainement à Granville, permettant aux conchyliculteurs jerseyers d'y débarquer directement huîtres et moules, une exigence devenue obligatoire depuis le Brexit. Cette avancée intervient toutefois dans un contexte tendu, Jersey ayant récemment étendu ses aires marines protégées, ce qui a exclu 24 bateaux normands de certaines zones de pêche. Le président de la région Normandie a d'ailleurs averti que l'ouverture du dispositif pourrait être remise en cause si aucune souplesse n'était trouvée sur ce dossier. Le quatrième tour de la Coupe de France va offrir deux très belles affiches assez disproportionnées pour deux club du département. Pointe-Hague Régional 2 accueillera Avranches, club de National 1, tandis que la Glacerie D1 recevra Bayeux Régional 1, qui avait réalisé un beau parcours remarquable la saison passée avant d'être éliminé par l'OM. Les rencontres se joueront le week-end du 26 au 27 septembre. Les courses à Paris-Vincennes, le prix Meun sur Ivre, les préférés sont les 8, As, 6, 7, 4, 11, 3 et 15. Suite de l'actu, c'est avec Clémence Lobary. Bonjour Clémence.
2: Bonjour à tous. La colère des pêcheurs ne retombe pas. Ils sont mobilisés dans le sud-est depuis le début de la semaine pour dénoncer la hausse des prix des carburants. Ils bloquaient toujours hier soir les ports de Sète dans l'Hérault ou encore de Port-la-Nouvelle dans l'Aude. Face à la flambée des tarifs à la pompe, le gouvernement annonce lui prolonger jusqu'au 31 décembre les dispositifs d'aide pour certains secteurs. Ils concernent les pêcheurs, les agriculteurs et les entreprises du BTP. Une aide de 15 à 35 centimes. Philippe Brun veut déposer plainte après son exclusion de la première PS place publique. Le député a été suspendu du Parti Socialiste en cause des accusations de violence portées à son encontre, des accusations qu'il conteste totalement. Christian Estrosi est visé par une enquête pour détournement de fonds à Nice, une enquête qui a été ouverte après un signalement du nouveau maire de la ville, Éric Ciotti. Le dossier porte sur plus de 312 000 euros de frais de représentation de l'ancien édile niçois remboursés sans justificatif. Les travaux devraient durer plusieurs semaines après le déraillement d'un TER vendredi en Normandie. C'est ce qu'a précisé hier le PDG de SNCF Réseau. Le chantier de remise en état de la voie devrait ainsi coûter plusieurs millions d'euros. Le bilan s'alourdit encore après cette crue dévastatrice fin août au Népal et en Chine. Le nombre de personnes portées disparues a en effet été révisé à la hausse à plus de 6600 disparus. Parmi eux, plusieurs centaines d'étrangers, dont des touristes et des pèlerins. 1446 personnes sont mortes. Et Kylian Mbappé répond à la polémique avec deux autres joueurs du Real Madrid. Il est au cœur d'une polémique après n'avoir que partiellement porté un t-shirt de soutien aux habitants de Ceuta. L'attaquant madrilène a assuré être solidaire des habitants de l'enclave espagnole, mais expliquer avoir une pensée pour tous les migrants qui ont perdu la vie. Et puis on termine avec le début de la Ligue Europa hier soir. Et si le Stade Rennais ne prend qu'un point après son match nul, 0 partout contre le Sturm Graz, Lyon commence par une victoire 2-1 à Anderlecht. Ce soir, Marseille se déplace sur la pelouse du Beşiktaş. C'est à suivre à partir de 21h. Excellent début de journée à tous.
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1: De la grisaille ce matin sur l'ensemble du département de la Manche. Assez rapidement à cette grisaille va se mêler quelques petites ondées, une situation qui va durer jusqu'en milieu d'après-midi et le retour du soleil. Les températures notées ce matin, 11 degrés à Saint-Hilaire-du-Harcouët, 13 à Pont-Orson, 14 à Saint-Lô, 16 à Flamanville, Villedieu, 40 ans à Coutances, 17 à Mandebourg, Barneville-Carteret et Cherbourg. Dans l'après-midi, les maxis seront comprises entre 16 et 18 degrés. La mer sera bel et peu agitée avec un vent de secteur sud-ouest qui va basculer ouest-nord-ouest en début d'après-midi. Il devrait souffler entre 30 et 50 km/h en rafale. Basse à 6h04, la mer sera haute à 11h23, un coef de 56. Il est toujours en baisse.
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0: Marina et Escroc à 7h09 sur CFM.
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0: Je vous souhaite à nouveau la bienvenue dans De Bon Matin, la meilleure matinale d'infodivertissement de la Manche. Nous allons une fois de plus essayer de vous informer et vous divertir et surtout de vous faire oublier le prix des carburants et du kilo de tomates avec de la bonne musique. Qu'est-ce que je vais vous jouer d'ailleurs dans cette prochaine demi-heure ? Anastasia dans un instant, Vanessa Paradis tout à l'heure et Tamper City un petit peu plus tard. Vos rendez-vous habituels, les bons plans, il est sorti dans la Manche dans quelques minutes. Un journal complet à 7h30, l'horoscope à 7h40, l'info insolite à 7h45 et le jeu à 7h50. Quel jour sommes-nous ? Nous sommes le jeudi 17 septembre dans la Manche. Je vous donne les horaires de Cherbourg. Chaque matin, le soleil va se lever à 7h45 et se couchera ce soir à 20h15. Nous perdons 4 minutes de soleil. De nombreuses fêtes à souhaiter aujourd'hui. Renaud, Renald, Robert et Lambert. Le dicton du jour, le jour de la Saint-Lambert qui quitte sa place, la paire. Je pense que ce dicton du jour, c'était pour faire un jeu de mots et une rime. Hein. Quelques événements survenus à 17 septembre, on a connu plus passionnant comme éphéméride. Hein. J'ai beaucoup cherché pour vous trouver des choses qui ne soient pas négatives. Alors, en 1637, c'était la première traduction de la Bible dans une langue européenne et c'était en néerlandais. En 1871, inauguration du tunnel ferroviaire de Fréjus, reliant la France à l'Italie. Et en 1979, le premier McDo ouvrait en France et c'était à Strasbourg. Les anniversaires en musique du jour, Akhenaton, de son vrai nom Philippe Fradion, donc le leader du groupe IAM, fête ses 58 ans aujourd'hui. Et la chanteuse Anastasia, fête aujourd'hui ses 58 ans, itou, comme Akhenaton. Donc on l'écoute pour lui souhaiter un bon anniversaire. Je vous souhaite un bon réveil, un bon début de journée. Vous êtes sur CFM, vous avez fait le bon choix.

0: Be My Baby et Vanessa Paradis sur CFM à 7h18. Bon réveil.
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0: C'est jeudi, donc je vous fais une sélection des grands événements de votre week-end dans la Manche. Je commence par un énorme événement au Mont-Saint-Michel. Les premières marées électroniques. Samedi, au barrage du Couesnon, grosse soirée mix, musique électronique et vidéo-lumière. Line-up 100% féminin pour le mix, avec Maud Jeffrey du collectif Scratch Massive et Marine Nevili. Et côté lumière, vidéo et animation visuelle, VJ Ouf sera aux manettes pour une création vidéo certifiée INA. Ouverture des portes à 18h30, billetterie directement sur place, c'est assez rare, donc hop, vous y allez. Vous prenez vos billets et vous y accédez, et d'autres billets, enfin les billets sont aussi disponibles en ligne. Passez en mode pump it up et prenez-en plein les yeux samedi soir face à notre magnifique et grandiose Mont-Saint-Michel. À Cherbourg, en Cotentin, je prédis un joyeux bazar, puisque trois événements ont lieu en même temps en centre-ville ce week-end. Donc, les journées du patrimoine, les bouchées cherbourgeoises et la fête des Normands. Les journées du patrimoine, je vous en ai déjà parlé tout au long de la semaine. Les bouchées cherbourgeoises, je vous en ai parlé la semaine dernière. Et cette fois, pas d'erreur de date, hein, je vous confirme qu'elles ont lieu ce week-end. Munissez-vous de votre passeport, les bouchées, et à vous de vous faire votre circuit dégustation partout en ville, chez tous les bars, restaurants, food trucks et stands spéciaux pour 2€ la bouchée ou la dégustation de vin avec modération. Enfin, la fête des Normands, c'est samedi toute la journée, place de Gaulle, avec un village d'exposants 100% normand, plein d'animations, des concerts et un bal folk le soir. À Saint-Lô, la ville fête la fin de l'été avec vous. Samedi, dès la fin d'après-midi, prenez place sur la place de Gaulle pour une grande fête populaire. Concerts, bulles géantes, coloriage géant, jeux en bois, des food trucks et surtout des grandes tables pour dîner tous ensemble dans la joie et la bonne humeur. Voilà, c'est donc ce week-end. Je me trompe pas cette fois. Un dernier mot pour vous conseiller un festival parrainé par Jazz Sous les Pommiers. La 6e édition des Arches en Jazz à Port-Bail et Barneville-Carteret. Tout le week-end, vous pourrez prendre part à des concerts, animations et déambulations. Début des réjouissances dès ce soir et jusqu'à dimanche.
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0: Persity et Self-Aware sur CFM. Quasiment 16h30, bienvenue si vous nous rejoignez, bon réveil, soyez prudents. Si vous êtes au volant de vos véhicules partout dans la Manche et tout autour, dans quelques secondes, votre journal national et international avec l'AFP, l'Agence France Presse. Dans 10 minutes, votre horoscope avec Jessica. Du côté de l'info insolite à 7h45 ce matin, eh bien, je vais vous parler d'une boulangerie qui, ce week-end, va passer en mode vintage 90. Et puis, n'oubliez pas, aux alentours de 7h50, on va jouer ensemble et on vous offre un dîner gastronomique au prestigieux hôtel de la Marine à Carteret. Allez, connectons-nous au studio de l'Agence France Presse à Paris pour votre journal. Bonjour Clémence Lobary.
1: Bonjour à tous. Il dénonce des accusations calomnieuses. Le député Philippe Brun a déclaré hier qu'il comptait déposer plainte après son éviction de la primaire. La colère s'intensifie face à la hausse des prix des carburants, ce qui pourrait provoquer un retour des gilets jaunes. Et puis en football, Lyon s'impose pour la première journée de la Ligue Europa. Il accuse son propre parti de vouloir le tuer politiquement. Philippe Brun a répondu hier soir à sa mise à l'écart de la primaire socialiste pour la présidentielle de 2027. Le député de l'Eure conteste en bloc les accusations de violence contre lui. Il déplore également les méthodes de la direction du PS. On l'écoute, il s'exprimait hier en conférence de presse.
2: Sans aucune enquête, certains responsables du PS ont parlé à la presse et évoqué des suspicions de violence. Des accusations calomnieuses qui nuisent à ma réputation. Je refuse de me laisser démolir par de fausses accusations. J'ai en effet un contentieux avec mon ex-collaboratrice que j'ai licenciée pour faute grave. Je vis un calvaire et un harcèlement continu. Cette femme, qui est membre des instances nationales du Parti Socialiste, a pour volonté de me nuire au moment même où j'ai réuni les conditions pour me présenter à la primaire présidentielle. J'ai été victime de cette femme.
1: Philippe Brun dénonce un harcèlement continu et annonce déposer plainte. Après sa mise à l'écart et suspension du PS, il confirme d'ailleurs qu'il ne sera pas candidat à l'élection présidentielle. Le procès de Rachida Dati et Carlos Ghosn continuera. Le tribunal a rejeté la demande de renvoi déposée par l'ancien PDG de Renault-Nissan. On le rappelle, il est jugé avec l'ancienne garde des Sceaux pour corruption et trafic d'influence. A noter que Carlos Ghosn, toujours réfugié au Liban, sera jugé en son absence. La colère des pêcheurs ne retombe pas. Ils sont mobilisés dans le sud-est depuis le début de la semaine pour dénoncer la hausse des prix des carburant. Il bloquait toujours hier soir les ports de Sète dans l'Hérault ou encore de Port-la-Nouvelle dans l'Aude. Et avec la flambée des prix des carburants, les appels à se mobiliser sont donc légion sur les réseaux sociaux. Beaucoup croient même à un retour massif des gilets jaunes lors notamment d'une mobilisation prévue le 17 octobre prochain. En 2018, ce mouvement avait fait descendre plus de 3 millions de personnes dans les rues. Alors, difficile pour le moment de savoir si de tels rassemblements pourraient avoir lieu, d'autant que le contexte est radicalement différent par rapport à l'époque, selon Magali Della Suda. Elle est directrice de recherche au CNRS et spécialiste des mobilisations.
3: Là, aujourd'hui, la situation que nous vivons et la hausse des prix de l'énergie, elle n'est pas liée à une décision de l'exécutif. L'exécutif est responsable des mesures qu'il va prendre pour en atténuer les effets, mais ni les opinions publiques européennes ni l'exécutif français n'ont les moyens de peser sur ce qui est en train de se passer au Proche-Orient et de revenir à un ordre mondial, concerté, où des grandes puissances ne peuvent pas mettre en péril tout un équilibre pour un agenda personnel ou national.
1: En attendant, le gouvernement lui annonce prolonger jusqu'au 31 décembre les dispositifs d'aide pour les secteurs touchés par la hausse des prix des carburants. Ils concernent les pêcheurs, mais aussi les agriculteurs et les entreprises du BTP. Une aide allant de 15 à 35 centimes le litre. L'incendie dans les Landes est désormais stabilisé. Il s'est déclaré hier après-midi sur le site d'une scierie. 190 hectares ont brûlé. 4 sapeurs-pompiers ont été légèrement blessés et 22 personnes ont dû être prises en charge, incommodées par les fumées. C'est une possible alliance qui ne passe pas vraiment pour Donald Trump. La présidente de la Commission européenne, Ursula von der Leyen, propose que le Canada devienne le premier membre associé de l'Union européenne. Le Canada, en pleine guerre commerciale avec les États-Unis, cherche de nouveaux partenaires. Mais le président américain a lui dénoncé un acte hostile et menacé de rompre les échanges commerciaux avec l'Europe. Kylian Mbappé répond à la polémique avec deux autres joueurs du Real Madrid. Il est au cœur des critiques après n'avoir que par partiellement porté un t-shirt de soutien aux habitants de Ceuta. L'attaquant madrilène a assuré être solidaire des habitants de l'enclave espagnole, mais a expliqué avoir une pensée pour tous les migrants qui ont perdu la vie. Et puis, plutôt de bons résultats pour les clubs français en Ligue Europa. Si le Stade Rennais ne prend qu'un point après son match nul 0 partout contre le Sturm Graz, Lyon débute par une victoire 2-1 à Anderlecht, une victoire de l'OL malgré une équipe remaniée et une douloureuse deuxième mi-temps. Mais le résultat est très satisfaisant pour l'entraîneur lyonnais Paolo Fonseca au micro de Canal+.
4: Vraiment content parce que je pense que l'équipe a mérité de gagner. On a commencé très bien le match et après nous avons beaucoup d'opportunités pour faire les 3-0 et fermer le match. Mais le deuxième temps, une réaction normale d'une équipe qui a des qualités. C'est normal la réaction, mais l'équipe a défendu bien. Parfois, nous avons des moments que nous avons besoin de défendre. Mais je pense que nous avons beaucoup d'opportunités pour fermer le match.
1: Et aujourd'hui, le troisième club français de cette Ligue Europa fait son entrée en lice. Après 3 défaites de suite en Ligue 1, c'est un déplacement périlleux pour l'Olympique de Marseille à Beşiktaş. Et ce sera à 21h. Excellent début de journée à tous.
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6: De la grisaille ce matin sur l'ensemble du département de la Manche. Assez rapidement à cette grisaille va se mêler quelques petites ondées. Une situation qui va durer jusqu'en milieu d'après-midi. Et le retour du soleil. Les températures notées ce matin. 11 degrés à Saint-Hilaire-du-Harcouët, 13 à Pontorson, 14 à Saint-Lô, 16 à Flamanville, Villedieu, 40 ans à Coutances, 17 à Mandebourg, Barneville-Carteret et Cherbourg. Dans l'après-midi, les maxis seront comprises entre 16 et 18 degrés. La mer sera belle à peu agitée avec un vent de secteur sud-ouest qui va basculer ouest-nord-ouest en début d'après-midi. Il devrait souffler entre 30 et 50 km/h en rafale. Basse à 6h04, la mer sera haute à 11h23, un coef de 56. Il est toujours en baisse.
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1: Un gros hit multidiffusé à la radio comme à la télé, c'était Tove Lo et Stromae avec Des Fleurs sur CFM 7h40. On retrouve sans plus tarder Jessica pour votre horoscope. Ensuite, on écoute Calvin Harris. Du côté de l'info insolite, je vais vous parler d'une boulangerie qui va passer en mode vintage 90 ce week-end. Et puis, on écoutera un méga hit magnifique des années 80, Richard Marx.
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4: Bélier, ne comptez que sur vous-même pour prendre une décision. Vous avez suffisamment d'expérience en la matière pour faire le bon choix.
5: Taureau, même si vous n'aimez pas le sport, dites-vous que c'est bon pour votre santé.
6: Gémeaux, si votre travail n'est pas au cœur de vos préoccupations, l'amour, par contre, se taille la part belle.
7: Cancer, un conseil, gardez vos distances et réfléchissez deux fois avant de parler.
8: Lion, l'atmosphère est déjà électrique au travail, alors n'en rajoutez pas.
9: Vierge, vous êtes entraînée dans un tourbillon d'activités. Vous aimeriez être au four et au moulin.
10: Balance, étudiez dans le moindre détail tous les papiers que vous devez signer. Vous manquez sérieusement de discernement en ce moment.
11: Scorpion, vous devez être extrêmement vigilant dans vos tractations aujourd'hui.
12: Sagittaire, si vous ne voulez pas rater une bonne occasion, dites oui à tout.
13: Capricorne, pour le moment ne vous mettez pas en avant et vaquez tranquillement à vos occupations, chaque chose en son temps.
14: Verseau, vous manquez de marge de manœuvre, vous n'avez pas vraiment de latitude pour faire ce que vous voulez.
15: Poisson, pour le moment, traitez les affaires en cours avec vos clients mais n'en prospectez pas d'autres.
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0: Que de la bonne musique dans De Bons Matins sur CFM. C'était Calvin Harris, c'est Dua Lipa, One Kiss.
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0: Baguette encore chaude et croustillante, croissant, pain au chocolat et autres brioches au menu de votre petit déjeuner ce matin et au prix de 1996. Vous ne sortez pas d'un rêve bien sympathique, car ça sera du concret et possible ce dimanche, mais à Paris. La maison Kaiser, une chaîne de boulangerie parisienne, a décidé pour fêter son anniversaire de revenir au prix de l'année de sa création en 1996 et en francs. Les clients paieront en euros, mais au tarif d'il y a 30 ans. La baguette sera proposée à 3,92 francs, soit 60 centimes d'euros. Le croissant coûtera entre 3 et 4 francs, environ 50 centimes, et le pain au chocolat 5 francs, donc quasiment 70 centimes. Cette idée plutôt sympa vient du patron boulanger lui-même, qui le 20 septembre 1996 ouvrait sa première boulangerie dans le 5e arrondissement de Paris. Et depuis, la petite boulangerie familiale a bien grandi, puisque la maison Kaiser est devenue une enseigne qui s'est développée en France et à l'international. Et rien qu'à Paris, intramuros, elle compte 11 points de vente qui donc dimanche passeront en mode vintage 90. Gageons que pour la musique d'ambiance, il pense aux meilleurs compiles Hit Machine avec Charlie Lulu et Dance Machine 90 avec Ophélie Winter.

0: J'adore. Riley Waiting, Richard Marx, dans les années 80 sur CFM,
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Ah, je crois qu'il va falloir la consoler, la demoiselle. C'était Assaf Avidan avec One Day sur CFM. Bonjour, bienvenue si vous nous rejoignez depuis les studios CFM à Coutances et partout dans la Manche. Il est 8h.

0: matin dans De Bons Matins sur CFM. En 5 minutes, vous savez tout. Vos infos de la Manche, dans un premier temps, les infos nationales et internationales avec l'AFP, l'agence France Presse, et bien sûr, votre météo du jour dans la Manche et la météo marine. On commence donc avec le Flash Manche, présenté par Jean-Luc Herman. Bonjour Jean-Luc.
1: Bonjour Jean-Marc, bonjour à tous. La sécheresse reste préoccupante dans la Manche. La préfecture maintient l'état de crise sur le secteur Sienne-Soul pour une semaine supplémentaire. Le reste du département reste en alerte renforcée. Seulement 15 mm de pluie ont été enregistrés depuis le début du mois, contre en moyenne 75. La préfecture souligne que septembre marque le 20e mois consécutif avec des températures supérieures aux normales saisonnières. 3 personnes ont été condamnées début septembre par le tribunal de Coutances pour un trafic de drogue démantelé fin juin dans le secteur de Perrier, ayant permis l'écoulement de 500 grammes d'héroïne et 400 grammes de cocaïne depuis janvier. Les peines vont de 2 à 3 ans de prison, dont une partie ferme pour les 3 prévenus qui ont justifié ces ventes par leur propre consommation. Un rassemblement est prévu samedi à 11h devant la médiathèque de Saint-Lô pour protester contre la loi sur la présomption de légitime défense des forces de l'ordre, adoptée par l'Assemblée nationale en juillet et désormais examinée par le Sénat. Les opposants au texte, qu'ils qualifient de permis de tuer, craignent une dérive dans l'usage des armes à feu. Un service d'inspection vétérinaire et phytosanitaire va ouvrir prochainement à Granville, permettant aux conchyliculteurs jerseyais d'y débarquer directement 8 moules, une exigence devenue obligatoire depuis le Brexit. Cette avancée intervient toutefois dans un contexte tendu, Jersey ayant récemment étendu ses aires marines protégées, ce qui a exclu 24 bateaux normands de certaines zones de pêche. Le président de la région Normandie a d'ailleurs averti que l'ouverture du dispositif pourrait être remise en cause si aucune souplesse n'était trouvée sur ce dossier. Le 4e tour de la Coupe de France va offrir 2 très belles affiches assez disproportionnées pour 2 clubs du département. Pointe-Hague Régional 2 accueillera Avranches, club de National 1, tandis que la Glacerie D1 recevra Bayeux Régional 1, qui avait réalisé un beau parcours remarquable la saison passée avant d'être éliminé par l'OM. Les rencontres se joueront le week-end du 26 au 27 septembre. Les courses à Paris-Vincennes, le prix Meun-sur-Ivre, les préférés sont les 8, As, 6, 7, 4, 11, 3 et 15. Suite de l'actu, c'est avec Clémence Lobary. Bonjour Clémence.
2: Bonjour à tous. La colère des pêcheurs ne retombe pas. Ils sont mobilisés dans le sud-est depuis le début de la semaine pour dénoncer la hausse des prix des carburants. Ils bloquaient toujours hier soir les ports de Sète dans l'Hérault ou encore de Port-la-Nouvelle dans l'Aude. Et face à la flambée des tarifs à la pompe, le gouvernement annonce lui prolonger jusqu'au 31 décembre les dispositifs d'aide pour certains secteurs. Ils concernent les pêcheurs, les agriculteurs et les entreprises du BTP. Une aide de 15 à 35 centimes. Philippe Brun veut déposer plainte après son exclusion de la première PS place publique. Le député a été suspendu du Parti Socialiste en cause des accusations de violence portées à son encontre, des accusations qu'il conteste totalement. Christian Estrosi est visé par une enquête pour détournement de fonds à Nice, une enquête qui a été ouverte après un signalement du nouveau maire de la ville, Éric Ciotti. Le dossier porte sur plus de 312 000 euros de frais de représentation de l'ancien édile niçois, remboursés sans justificatif. Les travaux devraient durer plusieurs semaines après le déraillement d'un TER vendredi en Normandie. C'est ce qu'a précisé hier le PDG de SNCF Réseau. Le chantier de remise en état de la voie devrait ainsi coûter plusieurs millions d'euros. Le bilan s'alourdit encore après cette crue dévastatrice fin août au Népal et en Chine. Le nombre de personnes portées disparues a en effet été révisé à la hausse à plus de 6600 disparus. Parmi eux, plusieurs centaines d'étrangers, dont des touristes et des pèlerins. 1446 personnes sont mortes. Et Kylian Mbappé répond à la polémique avec 2 autres joueurs du Real Madrid. Il est au cœur d'une polémique après n'avoir que partiellement porté un t-shirt de soutien aux habitants de Ceuta. L'attaquant madrilène a assuré être solidaire des habitants de l'enclave espagnole. Sénégal, mais a expliqué avoir une pensée pour tous les migrants qui ont perdu la vie. Et puis on termine avec le début de la Ligue Europa hier soir. Ici, le Stade Rennais ne prend qu'un point après son match nul 0 partout contre le Sturm Graz. Lyon commence par une victoire 2-1 à Anderlecht. Ce soir, Marseille se déplace sur la pelouse du Beşiktaş. C'est à suivre à partir de 21h. Excellent début de journée à tous.
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1: De la grisaille ce matin sur l'ensemble du département de la Manche. Assez rapidement à cette grisaille va se mêler quelques petites ondées, une situation qui va durer jusqu'en milieu d'après-midi et le retour du soleil. Les températures notées ce matin, 11 degrés à Saint-Hilaire-du-Harcouët, 13 à Pont-Orson, 14 à Saint-Lô, 16 à Flamanville, Villedieu, 40 ans à Coutances, 17 à Mandebourg, Barneville-Carteret et Cherbourg. Dans l'après-midi, les maxis seront comprises entre 16 et 18 degrés. La mer sera belle à peu agitée avec un vent de secteur sud-ouest qui va basculer ouest-nord-ouest en début d'après-midi. Il devrait souffler entre 30 et 50 km/h en rafale. Basse à 6h04, la mer sera haute à 11h23, un coef de 56. Il est toujours en baisse.
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0: Julia Lib est un hit du moment sur CFM. Tous vos hits préférés sont dans De Bon Matin. C'était Dis-moi où.
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0: 8h09, je vous souhaite à nouveau la bienvenue dans la meilleure matinale d'infodivertissement de la Manche, la seule qui ait gagné beaucoup d'auditeurs et qui ait eu des bons sondages quand tous les autres se sont pris des baffes. Excusez-moi, mais bon, on est quand même contents. Bah oui, vous êtes de plus en plus nombreux à écouter CFM et notamment le matin, cette matinale. Donc on va essayer, comme d'habitude, de bien vous informer et vous divertir et de vous faire oublier au maximum le prix insensé des carburants et du kilo de tomates. Quel jour sommes-nous? Le jeudi 17 septembre. Enfin, on en rigole, de toute façon, mieux vaut en rire que... Enfin, mais c'est scandaleux. Et c'est surtout que, moi, ce qui m'énerve le plus, c'est que ça touche en premier lieu les classes moyennes et populaires. Parce que ceux qui ont des sous-sous, ils peuvent passer à l'électrique pour leur voiture, qu'il n'y a pas encore de voiture électrique d'occasion pas chère. Enfin, bref, je ne vais pas refaire le monde devant ce micro. Hélas, donc nous sommes le jeudi 17 septembre dans la Manche, à Cherbourg. Le soleil s'est levé à 7h45 et se couchera ce soir à 20h15. Nous perdons 4 minutes de soleil. De nombreuses fêtes à fêter aujourd'hui, à souhaiter, devrais-je dire. Renaud, Reynald, Robert et Lambert. Le dicton du jour, le jour de la Saint-Lambert qui quitte sa place. La paire, je pense que ce dicton du jour, c'était juste pour faire une rime. Quelques événements survenus un 17 septembre. C'est pas vraiment passionnant ce matin. J'ai beaucoup cherché pour vous trouver des événements qui ne soient pas des catastrophes. Alors, j'ai quand même trouvé quelque chose d'intéressant, des choses intéressantes. En 1637, c'était la première traduction de la Bible dans une langue européenne et c'était en néerlandais. En 1871, inauguration du tunnel ferroviaire de Fréjus, reliant la France à l'Italie. Et le 17 septembre 1979, le premier McDo ouvrait en France et c'était à Strasbourg. Les anniversaires en musique du jour, Anastasia, qu'on a écouté tout à l'heure, fête ses 58 ans, et Akhenaton, de son vrai nom Philippe Fragione, le leader du groupe IAM, fête également ses 58 ans aujourd'hui. Alors on passe en mode kéké sans plus attendre et on écoute avec grand bonheur Je danse le Mia, ce titre cultissime d'IAM sur CFM pour l'anniversaire d'Akhenaton.

0: Pascal Obispo qui rendait notamment hommage à Michel Polnareff dans cette chanson, c'était Fan sur CFM.
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0: Alors, une sélection des grands événements de votre week-end dans la Manche, parce qu'on est jeudi. Je commence par un énorme événement au Mont-Saint-Michel, les premières marées électroniques. Samedi, au barrage du Couesnon, grosse soirée mix, musique électronique et vidéo-lumière. Line-up 100% féminin pour le mix, avec Maud Jeffrey du collectif Scratch Massive et Marine Nevilly. Et côté lumière, vidéo et animation visuelle, VJ Ouf sera aux manettes pour une création vidéo certifiée INA. Ouverture des portes à 18h30, billetterie directement sur place, donc c'est assez rare, hein. Vous pouvez y aller, hop, et acheter votre billet en arrivant là-bas. Vous pouvez aussi acheter vos billets en ligne. Passez donc en mode pump it up, et pump it up, et prenez-en plein les yeux samedi soir face à notre magnifique et grandiose Mont-Saint-Michel. À Cherbourg, je prédis un joyeux bazar, puisque trois événements ont lieu en même temps en centre-ville ce week-end. Les journées du patrimoine, les bouchées cherbourgeoises et la fête des Normands. Les journées du patrimoine, je vous en ai déjà parlé toute la semaine. Les bouchées cherbourgeoises, je vous en ai parlé la semaine dernière. Et cette fois, pas d'erreur de date, je vous confirme qu'elles ont bien lieu ce week-end. Munissez-vous de votre passeport les bouchées et à vous de vous faire votre circuit dégustation partout en centre-ville, chez tous les bars, restaurants, food trucks et stands spécialement montés pour l'occasion pour 2 euros la bouchée ou la dégustation de vin avec modération évidemment. Enfin, la fête des Normands, c'est samedi toute la journée, place de Gaulle, avec un village d'exposants 100% normand, plein d'animations, des concerts et un bal folk le soir. À Saint-Lô, la ville fête la fin de l'été avec vous. Samedi, dès la fin d'après-midi, prenez place sur la place de Gaulle pour une grande fête populaire. Concerts, bulles géantes, coloriage géant, jeux en bois, des food trucks et surtout des grandes tables pour dîner tous ensemble dans la joie et la bonne humeur à Saint-Lô samedi soir. Un dernier mot pour vous conseiller un festival parrainé par Jazz Sous les Pommiers. La 6e édition des Jarches en Jazz à Port-Bail et Barneville-Carteret tout le week-end. Vous pourrez prendre part à des concerts, animations et déambulations. Début des réjouissances dès ce soir et jusqu'à dimanche.

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0: Le tout dernier hit de Muse sur CFM, 8h32, bienvenue si vous nous rejoignez au programme de la prochaine demi-heure. Côté musique, Benjamin Biolay, son dernier hit Écran Total, c'est génial, j'adore, on se croirait au bord de la plage, etc. Claudio Capeo, Michael Jackson, Sandra dans les années 80. Du côté de l'info insolite, tout à l'heure, à moins le quart, je vais vous parler d'une boulangerie qui va passer en mode vintage 90 ce week-end. Nous jouerons ensemble à moins 10 pour vous faire gagner un dîner gastronomique pour deux à l'hôtel de la Marine à Carteret. Et entre temps, il y aura votre horoscope avec Jessica. On retrouve maintenant, et comme chaque matin à cette heure-ci, les très attendus infosports sur CFM. Et c'est une exclue de toutes les radios de la Manche, les infosports sur CFM.
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2: Bonjour à tous, l'Olympique Lyonnais bien lancé en Ligue Europa, une belle soirée européenne également pour les clubs français en Ligue des Champions de handball et puis première défaite pour les Bleus à l'Euro de volley. On commence avec le foot, plutôt de bons débuts pour les clubs français en Ligue Europa. Si le Stade Rennais ne prend qu'un point après son match nul 0 partout contre le Sturm Graz, Lyon commence par une victoire de 1 à Anderlecht. La deuxième mi-temps a été compliquée, mais le résultat est très satisfaisant pour l'entraîneur lyonnais Paulo Fonseca au micro de Canal+.
3: Vraiment content parce que je pense que l'équipe a mérité de gagner. On a commencé très bien le match et après nous avons beaucoup d'opportunités pour faire les 3-0 et fermer le match. Mais le deuxième temps, une réaction normale d'une équipe qui a des qualités. C'est normal la réaction, mais l'équipe a défendu bien. Parfois, nous avons des moments que nous avons besoin de défendre. Mais je pense que nous avons beaucoup d'opportunités pour fermer le match.
2: Le foot, c'est aussi le début ce soir de la 7e journée de Ligue 3. Bastia, 8e du championnat, reçoit Cannes, 5e à 20h45. En foot féminin, cette fois, l'équipe de France U20 dispute cet après-midi les 8e de finale de la Coupe du Monde. Les Françaises sont opposées au Canada. On enchaîne avec le handball. Le PSG remporte sa première victoire de la saison en Ligue des Champions. Les Parisiens se sont imposés 34 à 30 face à Zagreb. Un peu plus tôt, le HBC Nantes est allé s'imposer en Macédoine du Nord. Victoire sur le gong 33 à 32 sur le terrain du Vardar. Deuxième succès européen en deux matchs pour le H. Au championnat d'Europe de volley, l'équipe de France concède sa première défaite de l'Euro contre la Roumanie. Une équipe remaniée puisque les Bleus étaient déjà qualifiés pour les huitièmes. Ils retrouveront le Portugal ce dimanche pour une place en quart. Et puis en rugby, le coup d'envoi ce soir de la 4e journée de Pro D2. Brive, le 2e du championnat, se déplace à Aurillac le 11e. Coup d'envoi à 21h. Excellente matinée.
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4: De la grisaille ce matin sur l'ensemble du département de la Manche. Assez rapidement à cette grisaille va se mêler quelques petites ondées. Une situation qui va durer jusqu'en milieu d'après-midi. Et le retour du soleil. Les températures notées ce matin. 11 degrés à Saint-Hilaire-du-Harcouët, 13 à Pont-Orson, 14 à Saint-Lô, 16 à Flamanville, Villedieu, 40 ans à Coutances, 17 à Mandebourg, Barneville, Carteret et Cherbourg. Dans l'après-midi, les maxis seront comprises entre 16 et 18 degrés. La mer sera belle à peu agitée avec un vent de secteur sud-ouest qui va basculer ouest-nord-ouest en début d'après-midi. Il devrait souffler entre 30 et 50 km/h en rafale. Basse à 6h04, la mer sera haute à 11h23, un coef de 56, il est toujours en baisse.
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0: Passez-moi s'il vous plaît mon drink versicolore et la crème solaire. C'était Écran Total, Benjamin Biolay sur CFM 8h39. On reste à la plage avec notre sponsor Horoscope et on retrouve Jessica tout de suite.
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2: Bélier, ne comptez que sur vous-même pour prendre une décision. Vous avez suffisamment d'expérience en la matière pour faire le bon choix.
3: Taureau, même si vous n'aimez pas le sport, dites-vous que c'est bon pour votre santé.
4: Gémeaux, si votre travail n'est pas au cœur de vos préoccupations, l'amour, par contre, se taille la part belle.
5: Cancer, un conseil, gardez vos distances et réfléchissez deux fois avant de parler.
6: Lion, l'atmosphère est déjà électrique au travail, alors n'en rajoutez pas.
7: Vierge, vous êtes entraînée dans un tourbillon d'activités. Vous aimeriez être au four et au moulin.
8: Balance, étudiez dans le moindre détail tous les papiers que vous devez signer. Vous manquez sérieusement de discernement en ce moment.
9: Scorpion, vous devez être extrêmement vigilant dans vos tractations aujourd'hui.
10: Sagittaire, si vous ne voulez pas rater une bonne occasion, dites oui à tout.
11: Capricorne, pour le moment ne vous mettez pas en avant. Et vaquez tranquillement à vos occupations, chaque chose en son temps.
12: Verseau, vous manquez de marge de manœuvre. Vous n'avez pas vraiment de latitude pour faire ce que vous voulez.
13: Poisson, pour le moment, traitez les affaires en cours avec vos clients, mais n'en prospectez pas d'autres.
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0: Michael Jackson et Naomi Campbell. Oui, la voix féminine que vous entendez dans cette chanson, c'est celle de la top modèle des années 80. C'était Liberian Girl sur CFM.
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0: Baguette encore chaude et croustillante, croissant, pain au chocolat et autres brioches au menu de votre petit déjeuner ce matin et au prix de 1996. Vous ne sortez pas d'un rêve bien sympathique, car ça sera du concret et possible ce dimanche, mais à Paris. La Maison Kaiser, une chaîne de boulangerie parisienne, a décidé pour fêter son anniversaire de revenir au prix de l'année de sa création en 1996. Et en francs, les clients paieront en euros, mais au tarif d'il y a 30 ans. La baguette sera proposée à 3,92 francs, soit 60 centimes d'euros. Le croissant coûtera entre 3 et 4 francs, environ 50 centimes. Et le pain au chocolat, 5 francs, donc quasiment 70 centimes. Cette idée plutôt sympa vient du patron boulanger lui-même, qui le 20 septembre 1996 ouvrait sa première boulangerie dans le 5e arrondissement de Paris. Et depuis, la petite boulangerie familiale a bien grandi, puisque la Maison Kaiser est devenue une enseigne qui s'est développée en France et à l'international. Et rien qu'à Paris intramuros, elle compte 11 points de vente qui donc dimanche passeront en mode vintage 90. Gageons que pour la musique d'ambiance, ils pensent aux meilleurs compiles Hit Machine avec Charlie Lulu et Dance Machine 90 avec Ophélie Winter.

0: Ah, Sandra l'Allemande. C'était donc Maria Magdalena et ce méga hit de Sandra l'Allemande, donc dans les années 80 sur CFM.
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0: Ah, ils étaient bons hein, pour la dance dans les années 80, nos amis germaniques. Les Italiens étaient très forts aussi avec l'Italo Disco, moi j'adore ça. 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

0: du moment préféré son sur CFM. C'était Teddy Swims, Mr. No It All. Bienvenue si vous nous rejoignez, il est 9h. Vous êtes sur CFM et tous les matins, en 5 minutes, vous êtes bien informés sur CFM avec vos infos de la Manche, suivies des infos nationales et internationales avec l'AFP, l'agence France Presse sur CFM, et bien sûr votre météo de la Manche et la météo marine. On retrouve Jean-Luc Herman pour le Flash Manche maintenant. Bonjour Jean-Luc.
1: Bonjour Jean-Marc, bonjour à tous. La sécheresse reste préoccupante dans la Manche. La préfecture maintient l'état de crise sur le secteur Sienne-Soul pour une semaine supplémentaire. Le reste du département reste en alerte renforcée. Seulement 15 mm de pluie ont été enregistrés depuis le début du mois contre en moyenne 75. La préfecture souligne que septembre marque le 20e mois consécutif avec des températures supérieures aux normales saisonnières. Trois personnes ont été condamnées début septembre par le tribunal de Coutances pour un trafic de drogue démantelé fin juin dans le secteur de Perrier, ayant permis l'écoulement de 500 grammes d'héroïne et 400 grammes de cocaïne depuis janvier. Les peines vont de 2 à 3 ans de prison, dont une partie ferme pour les trois prévenus qui ont justifié ces ventes par leur propre consommation. Un rassemblement est prévu samedi à 11h devant la médiathèque de Saint-Lô pour protester contre la loi sur la présomption de légitime défense des forces de l'ordre, adoptée par l'Assemblée nationale en juillet et désormais examinée par le Sénat. Les opposants au texte, qu'ils qualifient de permis de tuer, craignent une dérive dans l'usage des armes à feu. Un service d'inspection vétérinaire et phytosanitaire va ouvrir prochainement à Granville, permettant aux conchyliculteurs jerseyais d'y débarquer directement huîtres et moules, une exigence devenue obligatoire depuis le Brexit. Cette avancée intervient toutefois dans un contexte tendu, Jersey ayant récemment étendu ses aires marines protégées, ce qui a exclu 24 bateaux normands de certaines zones de pêche. Le président de la région Normandie a d'ailleurs averti que l'ouverture du dispositif pourrait être remise en cause si aucune souplesse n'était trouvée sur ce dossier. Le quatrième tour de la Coupe de France va offrir deux très belles affiches assez disproportionnées pour deux clubs du département. Pointe-Hague Régional 2 accueillera Avranches, club de National 1, tandis que la Glacerie D1 recevra Bayeux Régional 1, qui avait réalisé un beau parcours remarquable la saison passée avant d'être éliminé par l'OM. Les rencontres se joueront le week-end du 26 au 27 septembre. Les courses à Paris-Vincennes, le prix Meun-sur-Ivre. Les préférés sont les 8, As, 6, 7, 4, 11, 3 et 15. Suite de l'actu, c'est avec Clémence Lobary. Bonjour Clémence.
2: Bonjour à tous. La colère des pêcheurs ne retombe pas. Ils sont mobilisés dans le sud-est depuis le début de la semaine pour dénoncer la hausse des prix des carburants. Ils bloquaient toujours hier soir les ports de Sète dans l'Hérault ou encore de Port-la-Nouvelle dans l'Aude. Et face à la flambée des tarifs à la pompe, le gouvernement annonce lui prolonger jusqu'au 31 décembre les dispositifs d'aide pour certains secteurs. Ils concernent les pêcheurs, les agriculteurs et les entreprises du BTP. Une aide de 15 à 35 centimes. Philippe Brun veut déposer plainte après son exclusion de la première PS place publique. Le député a été suspendu du Parti Socialiste en cause des accusations de violence portées à son encontre, des accusations qu'il conteste totalement. Christian Estrosi est visé par une enquête pour détournement de fonds à Nice, une enquête qui a été ouverte après un signalement du nouveau maire de la ville, Éric Ciotti. Le dossier porte sur plus de 312 000 euros de frais de représentation de l'ancien édile niçois, remboursés sans justificatif. Les travaux devraient durer plusieurs semaines après le déraillement d'un TER vendredi en Normandie, c'est ce qu'a précisé hier le PDG de SNCF Réseau. Le chantier de remise en état de la voie devrait ainsi coûter plusieurs millions d'euros. Le bilan s'alourdit encore après cette crue dévastatrice fin août au Népal et en Chine. Le nombre de personnes portées disparues a en effet été révisé à la hausse à plus de 6600 disparus. Parmi eux, plusieurs centaines d'étrangers, dont des touristes et des pèlerins. 1446 personnes sont mortes. Kylian Mbappé répond à la polémique. Avec deux autres joueurs du Real Madrid, il est au cœur d'une polémique après n'avoir que partiellement porté un t-shirt de soutien aux habitants de Ceuta. L'attaquant madrilène a assuré être solidaire des habitants de l'enclave espagnole, mais a expliqué avoir une pensée pour tous les migrants qui ont perdu la vie. Et puis on termine avec le début de la Ligue Europa hier soir. Et si le Stade Rennais ne prend qu'un point après son match nul 0 partout contre le Sturm Graz, Lyon commence par une victoire 2-1 à Anderlecht. Ce soir, Marseille se déplace sur la pelouse du Beşiktaş. C'est à suivre à partir de 21h. Excellent début de journée à tous.
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1: De la grisaille ce matin sur l'ensemble du département de la Manche. Assez rapidement à cette grisaille va se mêler quelques petites ondées, une situation qui va durer jusqu'en milieu d'après-midi et le retour du soleil. Les températures notées ce matin, 11 degrés à Saint-Hilaire-du-Harcouët, 13 à Pont-Orson, 14 à Saint-Lô, 16 à Flamanville, Villedieu, 40 ans à Coutances, 17 à Mondebourg, Barneville-Carteret et Cherbourg. Dans l'après-midi, les maxis seront comprises entre 16 et 18 degrés. La mer sera belle à peu agitée avec un vent de secteur sud-ouest qui va basculer ouest-nord-ouest en début d'après-midi. Il devrait souffler entre 30 et 50 km/h en rafale. Basse à 6h04, la mer sera haute à 11h23, un coef de 56. Il est toujours en baisse.
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0: Daisy et Joseph Kamel, le Normand sur CFM, parce que il est né en Égypte, mais il a vécu du côté de Caen et également à 40 ans les Marais. Joseph Kamel a vécu à 40 ans et a même travaillé à la laiterie Isigny Sainte-Mère.
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0: Ah bah oui, voilà. Alors je vous souhaite la bienvenue, vous êtes dans De Bon Matin, la meilleure matinale d'info divertissement de la Manche, et c'est jusqu'à 10h, et à 9h10, moi j'aime bien souhaiter un bon réveil au lève-tard. Si vous pouvez le faire, eh bien vous avez bien raison. Pourquoi nous sommes la seule matinale de la Manche qui ait gagné des auditeurs et qui avons de bons sondages? Eh bien c'est parce qu'il y a de bonnes chroniques et de la bonne musique. Eh ben oui, of course. Dans un instant, je vais vous jouer Anastasia, Nena dans les années 80. Nena, on adore ça, c'était trop bien. Freya Sky un petit peu plus tard et Sean Kingston. Vos rubriques habituelles, les bons plans, il est sorti dans la Manche d'ici quelques minutes. Et puis à 9h30, on parlera télévision, vie quotidienne aux alentours de 9h40. Et tout de suite, c'est l'éphéméride. Quel jour sommes-nous? Le jeudi 17 septembre. Dans la Manche, à Cherbourg, le soleil s'est levé à 7h45 et se couchera ce soir à 20h15. Nous perdons 4 minutes de soleil. De nombreuses fêtes à souhaiter aujourd'hui. Renaud, Renald, Robert et Lambert. Le dicton du jour, le jour de la Saint-Lambert qui quitte sa place, la paire. Je pense que ce dicton du jour était simplement fait et a été écrit et créé pour faire une rime. Quelques événements survenus. Un 17 septembre, c'est pas une grande date le 17 septembre. J'ai beaucoup cherché pour vous trouver des événements intéressants et qui ne soient pas des catastrophes ou des mauvaises nouvelles. Alors, en 1637, c'était la première traduction de la Bible dans une langue européenne et c'était en néerlandais. En 1871, inauguration du tunnel ferroviaire de Fréjus, reliant la France à l'Italie. Et en 1979, le premier McDonald's ouvrait en France et c'était à Strasbourg. Les anniversaires en musique du jour, Akhenaton, de son vrai nom Philippe Fradjone, le leader du groupe de rap marseillais IAM, fête ses 58 ans. Et la chanteuse Anastasia fête ses 58 ans également aujourd'hui. On l'écoute pour lui souhaiter un bon anniversaire.

0: De quoi réviser nos cours de LV2. C'était Nena et Neun und Neun, c'est Schluftballon sur CFM.
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0: Allez, c'est jeudi, donc une sélection des grands événements de votre week-end dans la Manche. Je commence par un énorme événement au Mont-Saint-Michel, les premières marées électroniques. Samedi, au barrage du Couesnon, grosse soirée mix, musique électronique et vidéo-lumière. Line-up 100% féminin pour le mix, avec Maud Jeffrey du collectif Scratch Massive et Marine Nevely. Et côté lumière, vidéo et animation visuelle, VJ Ouf sera aux manettes pour une création vidéo certifiée INA. Ouverture des portes à 18h30, billetterie directement sur place, hein, donc c'est assez rare, donc vous pouvez y aller et hop, acheter vos places et entrer à l'intérieur du site. Vous pouvez aussi acheter des billets en ligne. Passez donc en mode pump it up et prenez-en plein les yeux samedi soir face à notre magnifique et grandiose Mont-Saint-Michel. À Cherbourg, je prédis un joyeux bazar puisque trois événements ont lieu en même temps en centre-ville ce week-end. Les journées du patrimoine, les bouchées cherbourgeoises et la fête des Normands. Les journées du patrimoine, je vous en ai déjà parlé tout au long de la semaine. Les bouchées cherbourgeoises, je vous en ai parlé la semaine dernière. Et cette fois, pas d'erreur de date, je vous confirme qu'elles ont lieu ce week-end. Munissez-vous de votre passeport les bouchées et à vous de vous faire votre circuit dégustation partout en ville, chez tous les bars, restaurants, food truck et stands spéciaux installés pour l'occasion et pour 2 euros la bouchée ou la dégustation de vin avec modération évidemment. Enfin, la fête des Normands, c'est samedi toute la journée place de Gaulle avec un village d'exposants 100% normand, plein d'animations, des concerts et un bal folk. Ça va être de la folie dans le bon sens du terme à Cherbourg tout le week-end. À Saint-Lô, ça va être sympa aussi. La ville fête la fin de l'été avec vous. Samedi, dès la fin d'après-midi, prenez place sur la place face à la mairie, la place de Gaulle, pour une grande fête populaire. Concerts, bulles géantes, coloriage géant, jeux en bois, des food trucks et surtout des grandes tables pour dîner tous ensemble dans la joie et la bonne humeur samedi soir à Saint-Lô. Un dernier mot pour vous conseiller un festival parrainé par Jazz Sous les Pommiers. La 6e édition des Arches en jazz à Port-Bail et Barneville-Carteret tout le week-end. Vous pourrez prendre part à des concerts, animations et déambulations. Début des réjouissances dès ce soir et jusqu'à dimanche.
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0: Bonne matinée avec la bonne musique de CFM. C'était Sun Kingston. Dans un instant, on écoutera Mika et Harry Styles. Mais pour le moment, on s'intéresse, comme chaque matin à cette heure-ci, à votre soirée devant la télé. On vous donne quelques idées, quelques suggestions de programmes pour ce soir.
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2: Sur votre plateau télé ce soir, un père en mission, un président disparu et une énigme historique. Meurtre à Colmar sur France 3, téléfilm avec Pierre Arditi. Étienne Ronsard ne croit pas en la thèse officielle sur la mort de son fils, Gilles, chef de brigade à la police de Colmar. Il ne peut pas avoir causé sa mort et celle de son coéquipier parce qu'il était sous l'emprise de la drogue. Étienne en est persuadé, son fils n'était pas un drogué.
3: Écoutez, je viens d'apprendre la mort de mon fils. J'arrive pas à croire que mon fils conduisait sous l'emprise de la drogue.
4: Vous n'aviez plus de relation depuis plusieurs années, non? Vous voulez innocenter votre fils? Moi, je cherche la vérité. Mais il va falloir arrêter parce que c'est une entrave à la justice.
3: Qu'est-ce qui peut empêcher un père d'essayer de comprendre pourquoi son fils est mort?
2: La chute de Londres sur M6, film avec Gérard Butler. Les plus grands leaders du monde occidental sont attendus à Londres aux funérailles du Premier ministre britannique, mort dans des circonstances douteuses. Mais ce qui avait commencé comme l'événement le plus sécurisé de la planète tourne rapidement au désastre.
5: Une attaque a dévasté la capitale britannique.
6: 5 des dirigeants mondiaux ont été tués.
7: Restez avec moi, on va vous évacuer.
6: Le président des États-Unis est porté disparu.
2: La guerre des Gaules, César nous a-t-il menti sur France 5, documentaire. La mythique victoire des armées de Jules César sur les Gaulois et leur chef Vercingétorix est ancrée dans l'inconscient collectif. Mais qu'en est-il réellement? C'est César lui-même qui a conté cette fabuleuse histoire. Mais le vainqueur d'Alésia n'aurait-il pas travesti la réalité? Meurtre à Colmar sur France 3, la chute de Londres sur M6 et la guerre des Gaules, César nous a-t-il menti sur France 5. Très belle soirée télé à tous.

0: C'est la vie et elle est belle sur CFM avec de la bonne musique et vos rubriques habituelles. Côté musique, on va écouter Rockwell dans un instant. Ça sera juste après votre chronique Vie quotidienne qui, tous les jeudis, est consacrée à vos enfants et à la parentalité.
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2: La rentrée est passée, mais pour certains enfants, c'est encore bien difficile de s'y faire. Des conseils cette semaine pour surmonter cette peur d'aller à l'école. Et chaque matin, les mêmes angoisses, les mêmes chagrins. Pas facile hein, quand on est parent de laisser son petit en pleurs à l'école. Comment peut-on les aider à passer cette étape? Parce qu'évidemment, aller à l'école n'est pas négociable, alors il faut maintenir le cadre. Déjà, pas besoin de lui répéter que c'est génial l'école et qu'il va bien s'amuser. Au contraire, valider ce qu'il ressent et essayer de comprendre les raisons qui font qu'il ne veut pas y aller. Est-ce qu'il y a des difficultés avec le maître ou la maîtresse? Est-ce que c'est plutôt avec ses camarades ou au périscolaire ou encore à la cantine? Est-ce que c'est lié à ce qu'il a apprend ou aux règles de vie trop difficiles en classe? Ou bien est-ce que c'est plutôt à cause de la séparation du matin? On sait que c'est souvent le cas pour les plus petits. En tant que parent, essayez d'être dans l'empathie, d'être à l'écoute et de rassurer, surtout si cette peur s'accompagne de symptômes physiques, mal de ventre, mal de tête, problèmes de sommeil. Pour faciliter les choses, on recommande de mettre en place de vraies routines. Le matin, on anticipe, on se prépare en avance, dans le calme, et on lui rappelle qu'on pense à lui. Et le soir, on en reparle, on raconte sa journée et on insiste sur les côtés positifs. En tout cas, si ça continue après ce mois de septembre, n'hésitez pas à en parler. D'abord avec les équipes, prenez rendez-vous avec son enseignant ou avec le directeur ou la directrice, et même, si besoin, avec des professionnels de santé. Enfin, dernier conseil, profitez-en pour faire des activités cool en dehors de l'école, histoire de leur montrer qu'il n'y a pas non plus que ça dans la vie.

0: sur CFM et la voix de Michael Jackson, Somebody's Watching Me. Allez, on joue ensemble une dernière fois ce matin.
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0: American Girls, Harry Styles, dans De Bon Matin sur CFM.
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0: Et c'est ainsi que s'achève De Bon Matin. Dans quelques minutes, c'est Joanne qui va prendre ma suite à la place de l'animateur de CFM. Il va s'installer sur le tabouret devant le micro pour vous accompagner de belle manière jusqu'à 14h. Cet après-midi, vous passerez des happy hours en compagnie de l'excellent Kiel. N'oubliez pas vos rendez-vous info de la Manche et météo de la Manche à la pause déjeuner ainsi qu'en fin d'après-midi. C'était Jean-Marc avec vous comme chaque matin depuis très tôt, depuis 6h, et c'était comme chaque matin un bonheur. Je vous souhaite de passer une belle journée et je vous dis à demain. Ciao ciao.
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0: Bienvenue, excellente journée, c'est CFM, 10h. Et à 10h, on retrouve les infos avec Clémence Lobary. Bonjour Clémence.
1: Bonjour à tous. Les pêcheurs maintiennent la pression. Ils bloquent de nouveau ce matin les accès aux dépôts pétroliers. Et ils ont également mené une action sur le port de Nice ce jeudi matin. La profession est mobilisée depuis le début de la semaine pour dénoncer la hausse des prix des carburants. Des représentants du secteur seront d'ailleurs reçus aujourd'hui par la ministre de la Pêche. Et face à la flambée des tarifs à la pompe, le gouvernement annonce lui prolonger jusqu'au 31 décembre les dispositifs d'aide pour certains secteurs. Il concerne notamment les pêcheurs, mais aussi les agriculteurs et les entreprises du BTP. Une aide de 15 à 35 centimes. Et dans ce contexte, de plus en plus de Français ont du mal à se déplacer pour des raisons financières ou d'isolement géographique. C'est ce que révèle une enquête de l'association WeMove publiée ce matin. 17 millions de Français de plus de 18 ans sont en situation de précarité mobilité cette année. C'est 37% de la population française majeure. Ils étaient 15 millions lors du précédent baromètre en 2024. Gérard Depardieu va tenter aujourd'hui de faire annuler son procès pour viol. L'acteur, on le rappelle, a été renvoyé devant la cour criminelle pour des viols présumés sur l'actrice Charlotte Tarnoux. Les avocats de Gérard Depardieu cherchent à lui obtenir un non-lieu. Philippe Brun, lui, veut déposer plainte après son exclusion de la primaire PS Place Publique. Le député a été suspendu du Parti Socialiste en cause des accusations de violence portées à son encontre, des accusations qu'il conteste totalement. Donald Trump menace l'Europe de représailles. Le président américain a menacé d'arrêter les échanges commerciaux avec l'Union européenne en cas d'association avec le Canada. Dans sa ligne de mire, la proposition faite hier par la présidente de la Commission européenne, Ursula von der Leyen, pour qu'Ottawa devienne le premier membre associé de l'Union européenne. Et puis, il y a du football à suivre ce soir. Le dernier club français entre en lice pour la première journée de Ligue Europa. Marseille se déplace sur la pelouse du Beşiktaş. C'est à suivre à partir de 21h. Hier, Lyon s'est imposé 2-1 à Anderlecht. De son côté, le Stade Rennais a concédé le match nul 0 partout à Sturm Graz. Excellente matinée à tous.

0: Mike and the Mechanics, c'était Over My Shoulder sur CFM en ce jeudi matin. J'espère que vous allez bien, c'est Johan, on est ensemble jusqu'à 14h. Jeudi 17 septembre aujourd'hui, bonne fête au Renault, journée mondiale de l'arthrose, sensibilisation aux douleurs articulaires. Journée mondiale sans voiture, encourager donc les mobilités douces, réduire la pollution, important. Et journée mondiale pour le don de moelle osseuse, aujourd'hui pour les anniversaires de stars. On va retrouver par exemple la chanteuse Anastasia, elle a 58 ans, Stéphane Rousseau, 60 ans, Adriana Carambeu, 55 ans, on a Chuck Como, c'est le batteur du groupe Simple Plan, il a aujourd'hui 47 ans, et le rappeur, membre emblématique du groupe I Am Akhenaton, eh bien il a 58 ans. Allez, bon anniversaire à toutes ces stars, bon anniversaire également à vous. Il y aura Bob Sinclair dans quelques minutes, on va en parler bon plan, puisque voilà, jusqu'à 14h, les bons plans en région, je vous en donne. Et Shakira également qui arrive avec Die Die, bienvenue.
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0: Bob Sinclair avec Kesa, j'adore ce titre, hein. C'était I Can Wait sur CFM. Vous vous demandez peut-être quoi faire ce week-end. Eh bien, vous avez le festival Play It Again à Coutances dans le cadre de ce festival dédié au patrimoine cinématographique. Projection de la version Final Cut du chef-d'œuvre de Francis Ford Coppola. C'est Apocalypse Now, bien évidemment, suivi d'un échange avec Corentin Lay de la revue Émiteille pour interroger le regard colonial porté par le film. Ça sera demain au cinéma Le Long Cours, donc à Coutances, demain à 20h. C'est dans le cadre du festival Play It Again. J'ai Damiano David, The First Time, et El Coyd également avec Forest Fire. Juste avant ça, on parle emploi sur CFM.
1: À Digoville, on recherche un technicien de maintenance industrielle pour un contrat à durée indéterminée. 3 ans d'expérience dans le domaine vous sont demandés. Sur le secteur de Ducellay-Chéry, on recherche un couvreur charpentier. Un contrat à durée indéterminée, 39 heures de travail par semaine, 2 ans d'expérience et le permis B vous sont demandés. Sur le secteur de Saint-Sauveur-Village, on recherche un chauffeur poids lourd pour un contrat à durée indéterminée, 39 heures de travail par semaine. Les débutants sont acceptés. Vous devez bien entendu avoir vos permis. Sur le secteur de Saint-Laurent, recherche un opérateur en impression numérique et découpe d'adhésifs pour un contrat à durée indéterminée, 35 heures de travail par semaine. Les débutants sont acceptés. Vous devez avoir votre bac ou équivalent. Sur le secteur de Avranches, on recherche pour un contrat à durée indéterminée un technicien de qualité, 37 heures de travail par semaine, 3 ans d'expérience vous sont demandés. Pour terminer, au désert, on recherche un contrat à durée indéterminée dans le domaine d'infirmier gériatrie, 35 heures de travail par semaine. Les débutants sont acceptés. Vous devez bien entendu avoir vos diplômes. Si une de ces annonces vous intéresse, vous contactez France Travail.

0: C'est jeudi, vous avez choisi CFM, c'est Johan, on est ensemble jusqu'à 14h avec les bons plans dans la région, mais également allez, les cadeaux, puisqu'on vous offre un menu pour deux personnes au restaurant Marnage à Barneville-Carteret. 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Bruno Mars qui arrive avec I Just Might, ça se prépare avant 11h.
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0: Une excellente fin de matinée, c'est CFM, 11h. Les infos avec Clémence Lobary. Bonjour Clémence.
1: Bonjour à tous. Les pêcheurs maintiennent la pression. Ils bloquent de nouveau ce matin les accès aux dépôts pétroliers. Et ils ont également mené une action sur le port de Nice ce jeudi matin. La profession est mobilisée depuis le début de la semaine pour dénoncer la hausse des prix des carburants. Des représentants du secteur seront d'ailleurs reçus aujourd'hui par la ministre de la Pêche. Et face à la flambée des tarifs à la pompe, le gouvernement annonce lui prolonger jusqu'au 31 décembre les dispositifs d'aide pour certains secteurs. Ils concernent notamment les pêcheurs, mais aussi les agriculteurs et les entreprises du BTP. Une aide de 15 à 35 centimes. Et dans ce contexte, de plus en plus de Français ont du mal à se déplacer pour des raisons financières ou d'isolement géographique. C'est ce que révèle une enquête de l'association WeMove publiée ce matin. 17 millions de Français de plus de 18 ans sont en situation de précarité mobilité cette année. C'est 37% de la population française majeure. Ils étaient 15 millions lors du précédent baromètre en 2024. Gérard Depardieu va tenter aujourd'hui de faire annuler son procès pour viol. L'acteur, on le rappelle, a été renvoyé devant la cour criminelle pour des viols présumés sur l'actrice Charlotte Tarnoux. Les avocats de Gérard Depardieu cherchent à lui obtenir un non-lieu. Philippe Brun, lui, veut déposer plainte après son exclusion de la primaire PS Place Publique. Le député a été suspendu du Parti Socialiste en cause des accusations de violence portées à son encontre, des accusations qu'il conteste totalement. Donald Trump menace l'Europe de représailles. Le président américain a menacé d'arrêter les échanges commerciaux avec l'Union européenne en cas d'association avec le Canada. Dans sa ligne de mire, la proposition faite hier par la présidente de la Commission européenne, Ursula von der Leyen, pour qu'Ottawa devienne le premier membre associé de l'Union européenne. Et puis, il y a du football à suivre ce soir. Le dernier club français entre en lice pour la première journée de Ligue Europa. Marseille se déplace sur la pelouse du Beşiktaş. C'est à suivre à partir de 21h. Hier, Lyon s'est imposé 2-1 à Anderlecht. De son côté, le Stade Rennais a concédé le match nul 0 partout à Sturm Graz. Excellente matinée à tous.

0: Benny Wood and the Brick à l'instant avec Prayer NC sur CFM. On parle des bons plans dans la région avec demain la grande ouverture de la fête foraine du côté d'Avranches, coup d'envoi de cette fête populaire du centre-ville qui anime chaque année différentes places de la ville d'Avranches, manège, stand gourmand, pommes d'amour et barbe à papa pour lancer 3 jours de festivités avant la braderie et les concerts du week-end. N'hésitez pas à vous renseigner, ça se passe à Avranches et le coup d'envoi, ça sera demain à 20h. Dans quelques minutes, Christophe Maé, La Lune et Gwen Stefani avec The Sweet Escape sur CFM.
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0: Gwen Stefani avec The Sweet Escape en ce jeudi matin sur CFM. Alors tout à l'heure, on parlera de télé et notamment tiens, d'une nouvelle émission qui arrive sur M6. C'est un mélange en fait de Marié au premier regard et on va dire que c'est en version immobilier. Voilà, je vous explique le concept dans quelques minutes. Ne bougez pas, bon, ça Heidi de Preto, sous influence, on écoutera Lewis Capaldi avec Almost. Et là maintenant, on part à la rencontre de ceux qui font l'actualité du spectacle. C'est notre rubrique Backstage.
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2: C'est un nouveau départ pour Miley Cyrus avec beaucoup de changements. On vous explique tout aujourd'hui dans Backstage. Il faut désormais l'appeler Miley. Miley Cyrus a décidé de mettre de côté son célèbre nom de famille pour la sortie de son nouvel album cette semaine qui est intitulé Bass Persuades et qui succède donc à Something Beautiful dévoilé l'année dernière. C'est donc une toute nouvelle étape dans la carrière déjà très riche de Miley. Dans ce 10e album studio, la superstar a décidé de se concentrer sur ses émotions. On retrouve de la joie mais aussi du chagrin, le tout très orienté vers le rock. Un nouveau départ qui est aussi marqué par un autre changement. Miley a quitté Columbia Records pour rejoindre Atlantic Records, un véritable tournant dans sa carrière. Reste à savoir désormais si les fans seront au rendez-vous.

0: Avec Benjamin, Let Me Down Slowly sur CFM. Nous sommes jeudi, très belle journée avec nous. Tiens, on parlait d'M6 qui s'apprête à lancer l'adaptation française de l'émission à succès Buying Blind, transposant le concept de Mario Premier Regard à l'univers de l'immobilier. Je m'explique, destiné en fait à des ménages peinants à concrétiser leur projet d'accession à la propriété en raison d'un marché complexe et d'un budget restreint. Ce programme invite les participants en fait à confier l'intégralité de leur épargne à des professionnels aguerris, des experts reconnus de la chaîne, parmi lesquels figurent Thibaut Chanel, Sandra Viricel ou encore Étienne Claude. Ils auront pour mission en fait de dénicher le logement idéal répondant aux exigences des acquéreurs. Alors la singularité de ce pari repose sur le fait que les futurs propriétaires achèteront leurs biens sans jamais l'avoir visité en amont, ne découvrant les lieux qu'une fois les démarches finalisées. Donc voilà, ça peut être sympa ça. Donc voilà, nouvelle émission en tout cas qui arrive prochainement sur M6. Manon Lisa qui arrive dans quelques minutes. Avant midi, on écoute Le Petit Pêcheur.
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0: Il est midi, tout va bien, vous écoutez CFM. Le Flash Manche avec Jean-Luc Herman. Bonjour Jean-Luc.
1: Bonjour Johan, bonjour à tous. La crise du bulot s'aggrave dans la Manche où 80% des pêcheurs souhaitent désormais un plan de sortie de flotte contre 50% en début d'année. Les volumes débarqués à Granville ont chuté de 80% depuis 2017. Une situation aggravée par la canicule marine de cet été qui a vu les températures grimper à plus de 21 degrés en Manche Ouest. Les parlementaires du département ont saisi le gouvernement pour demander l'activation urgente de ce dispositif d'indemnisation. Un homme de 41 ans jugé par le tribunal de Cherbourg pour agression sexuelle et outrage a été relaxé de l'accusation d'agression sexuelle. Les versions des parties se contredisaient. Il a en revanche été reconnu coupable d'outrage envers les gendarmes lors de sa garde à vue et condamné à 5 mois de détention, en partie liée à la révocation d'un ancien sursis. La sécheresse reste préoccupante dans la Manche. La préfecture maintient l'état de crise sur le secteur Sienne-Soule pour une semaine supplémentaire, le reste du département restant en alerte renforcée. Seulement 15 mm de pluie ont été enregistrés depuis le début du mois, contre une moyenne habituelle de 75. La préfecture souligne que septembre marque le 20e mois consécutif avec des températures supérieures aux normales saisonnières. Un rassemblement est prévu samedi à 11h devant la médiathèque de Saint-Lô pour protester contre la loi sur la présomption de légitime défense des forces de l'ordre adoptée par l'Assemblée nationale en juillet et désormais examinée par le Sénat. Les opposants au texte qu'ils qualifient de permis de tuer craignent une dérive dans l'usage des armes à feu. Le quatrième tour de la Coupe de France va offrir deux très belles affiches assez disproportionnées pour deux clubs du département. Pointe-Hague en Régional 2 accueillera Avranches, club de National 1, tandis que la Glacerie départementale 1 recevra Bayeux, Régional 1 qui avait réalisé un parcours remarquable la saison passée. Avant d'être éliminé par l'OM, les rencontres se joueront le week-end du 26 et 27 septembre. Suite de l'actu, le journal complet, c'est maintenant avec Zachary Bro. Bonjour Zachary.
2: Bonjour, bonjour à tous. La gronde des pêcheurs prend de l'ampleur. Ils sont actuellement reçus par la ministre de la Mer. Ils protestent toujours contre les prix du carburant. Dans le même temps, le gouvernement prépare son budget 2027. Les retraités pourraient être mis à contribution. Les syndicats estiment que l'argent pourrait être pris ailleurs, vous le verrez. Et puis se dirige-t-on vers un rapprochement entre le Canada et l'Union européenne? Le voisin des États-Unis pourrait devenir membre associé de l'UE, un terme inédit. La colère des pêcheurs s'intensifie sur le littoral de la Méditerranée. Ils sont une quinzaine à bloquer depuis ce matin le port de Nice et celui du Gros du Roi. Et ils ont sorti les grands moyens, des barrages de bateaux à flot et des chaînes humaines qui bloquent totalement l'accès au port. Une action coup de poing alors qu'un rendez-vous crucial se tient depuis 11h ce matin au ministère de la Mer. Mais cela fait depuis le début de la semaine que les pêcheurs expriment leur mécontentement à Nagranger.
3: Oui, c'est le troisième jour de blocage et de colère pour la profession. Après sept Frontignan et Fos-sur-Mer, la fronde des pêcheurs a gagné ce matin le Gard et les Alpes-Maritimes. Dans leur viseur, le prix du gasoil qui flambe à 1,10€ le litre. D'après eux, à ce tarif-là, impossible de sortir en mer sans travailler à perte. Leur revendication, un coup de pouce massif de l'État. Et les aides actuelles ne sont pas suffisantes, selon eux. Matignon, de son côté, a promis de porter l'aide sur le gasoil de 25 à 35 centimes par litre. Ils souhaitent prolonger cette mesure jusqu'au 31 décembre 2026.
2: Les pêcheurs se disent prêts à tenir une semaine s'ils n'obtiennent pas gain de cause. Ils promettent déjà de bloquer le port de Marseille et celui de Toulon dès demain. C'est aussi demain qu'Emmanuel Macron convie les chefs de parti ou leurs candidats à l'élection présidentielle à l'Élysée pour une réunion. Les conflits internationaux seront évoqués et surtout leurs conséquences nationales, notamment sur les prix de l'énergie et la sécurité. Sébastien Lecornu, lui, réunit ses ministres aujourd'hui pour un nouveau séminaire. Au programme, la préparation du projet de budget pour 2027, avec notamment sept pistes dévoilées en fin de semaine dernière. Faire contribuer les retraités à hauteur de 6 milliards d'euros pour réduire la dette publique et le déficit. L'exécutif envisage de faire passer nos aînés à la caisse en désindexant leur pension de retraite de l'inflation ou encore en supprimant supprimant l'abattement fiscal dont ils bénéficient, des mesures jugées scandaleuses par le secrétaire général adjoint de l'Union confédérale des retraités du syndicat Force ouvrière, Paul Barbier.
4: D'un certain point de vue, on s'y attendait. Hein. Il est évident que c'est inacceptable. Pour la bonne et simple raison, si on veut récupérer de l'argent, puisqu'il paraît qu'on est en déficit, rappelons quand même évasion fiscale, 100 milliards d'euros par an. Exonération de cotisations sociales, 80 milliards d'euros par an. Donc là déjà, vous avez quand même une certaine somme qu'on pourrait peut-être envisager éventuellement de... Je dis pas de reprendre tout, mais en tout état de cause, on pourrait récupérer au moins les 6 milliards qu'ils cherchent.
2: L'UCRFO a lancé une pétition contre ces mesures envisagées par le gouvernement. Dans l'actualité également, c'est une première, les candidats à l'élection présidentielle interdits de faire campagne dans les salles de classe des écoles, collèges et lycées. C'est l'annonce ce matin du ministre de l'Éducation nationale. Édouard Geoffrey explique vouloir défendre le bon sens et la neutralité du service public. Au volet judiciaire, Gérard Depardieu va tenter aujourd'hui de faire annuler son procès pour viol. L'acteur, on le rappelle, a été renvoyé devant la cour criminelle départementale pour des viols présumés sur l'actrice Charlotte Arnould. Les avocats de Gérard Depardieu cherchent à lui obtenir un non-lieu. C'est un rapprochement inédit. Le Canada pourrait devenir le premier pays membre associé de l'Union européenne, annoncé hier de la présidente de la commission de l'UE, Ursula von der Leyen. Un statut inédit dont les contours restent encore à déterminer, mais qui serait un vrai avantage pour renforcer les liens et les partenariats entre les deux pays. Les précisions de Thierry Chopin, conseiller spécial à l'Institut Jacques Delors et co-auteur du livre « La France et l'Union européenne » paru aux éditions Presse Sciences Po.
5: Indépendamment de la forme qui sera retenue pour définir ce statut de membre associé, je pense qu'il est important en fait de souligner que ce rapprochement créerait une alliance de près d'un demi-milliard en fait d'habitants, qui représenterait en fait 20% du PIB mondial. Donc il y a un intérêt réel évidemment à un tel rapprochement, à la fois sur le plan économique, sur le plan des enjeux de défense, de sécurité, dans un monde qui est devenu beaucoup plus brutal, beaucoup plus hostile. Et notamment la Russie et la Chine sont d'ores et déjà des systèmes en fait oligarchiques, autoritaires et illibéraux.
2: Donald Trump a promis de son côté d'appliquer de nouveaux droits de douane et de cesser tout commerce avec l'Europe si ce rapprochement était conclu. Et puis du foot, ce soir, l'Olympique de Marseille rentre à son tour en Ligue Europa. Les Phocéens se déplacent en Turquie pour affronter le Beşiktaş, 7 à 21h. Hier, Lyon l'a emporté 2-1 à Anderlecht et Rennes a fait 0-0 à Sturmgratz en Autriche. Voilà pour l'actualité, très bon après-midi à tous.
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1: De la grisaille et de petites pluies cet après-midi sur les trois quarts nord du département. Milieu d'après-midi, une amélioration va arriver par l'ouest de la Manche et s'étendre peu à peu sur l'ensemble du département. Les températures comptées 16 degrés à Mortain, 17 à Flamanville, 18 à Agon-Coutainville, Cherbourg, Saint-Lô, Port-Bail, Grandville et Pont-Orson, 19 à Saint-Vallat-Hougues et Sainte-Mère-Église. Côté mer, elle sera belle à peu agitée avec un vent de secteur ouest-sud-ouest qui va basculer ouest-nord-ouest en milieu d'après-midi. Il devrait souffler entre 40 et 50 km/h en rafale. Haute à 11h23, la mer sera basse à 18h19, un COEF de 56, il est toujours en baisse.
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1: Louis Tomlinson, c'était Imposter sur CFM. Bon jeudi avec nous. On parlait des journées du patrimoine à la maison du département. Demain soir à 20h, la première des trois soirées, le collectif Lumen Factory transforme la cour d'honneur de la maison du département en tableau vivant. Alors une projection monumentale à 180 degrés d'environ 45 minutes qui dialogue avec les façades historiques du bâtiment dans un parcours associant extérieur et intérieur. C'est gratuit. Ça sera demain et c'est sans réservation à la maison du département à Saint-Lô. Pierre Demar dans quelques minutes, je pense à vous. Et Jesse J avec Price Tag sur CFM.
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0: pause déjeuner, vous la passez avec nous sur CFM, vous avez fait un excellent choix. À Coutances, Cherbourg, 40 ans, du côté de Saint-Lô également, où vous nous écoutez. Les fréquences CFM à consulter hein, sur le site CFM.fr. On parlera dans quelques minutes du coût énorme du séjour de Céline Dion à Paris. Avant ça, Temper City qui arrive, Self Aware, Clara Luciani également avec Cette Vie. Et là maintenant, on parle télé sur CFM.
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2: Sur votre plateau télé ce soir, un père en mission, un président disparu et une énigme historique. Meurtre à Colmar sur France 3, téléfilm avec Pierre Arditi. Étienne Ronsard ne croit pas en la thèse officielle sur la mort de son fils Gilles, chef de brigade à la police de Colmar. Il ne peut pas avoir causé sa mort et celle de son coéquipier parce qu'il était sous l'emprise de la drogue. Étienne en est persuadé, son fils n'était pas un drogué.
3: Écoutez, je viens d'apprendre la mort de mon fils. J'arrive pas à croire que mon fils conduisait sous l'emprise de la drogue.
4: Vous n'aviez plus de relation depuis plusieurs années, non? Vous voulez innocenter votre fils? Moi, je cherche la vérité. Mais il va falloir arrêter parce que c'est une entrave à la justice.
3: Qu'est-ce qui peut empêcher un père d'essayer de comprendre pourquoi son fils est mort?
2: La chute de Londres sur M6, film avec Gérard Butler. Les plus grands leaders du monde occidental sont attendus à Londres aux funérailles du Premier ministre britannique, mort dans des circonstances douteuses. Mais ce qui avait commencé comme l'événement le plus sécurisé de la planète tourne rapidement au désastre.
5: Une attaque a dévasté la capitale britannique.
6: Cinq des dirigeants mondiaux ont été tués.
7: Restez avec moi, on va vous évacuer.
6: Le président des États-Unis est porté disparu.
2: La guerre des Gaules, César nous a-t-il menti sur France 5, documentaire. La mythique victoire des armées de Jules César sur les Gaulois et leur chef Vercingétorix est ancrée dans l'inconscient collectif. Mais qu'en est-il réellement? C'est César lui-même qui a conté cette fabuleuse histoire. Mais le vainqueur d'Alésia n'aurait-il pas travesti la réalité? Meurtre à Colmar sur France 3, la chute de Londres sur M6 et la guerre des Gaules, César nous a-t-il menti sur France 5. Très belle soirée télé à tous.

0: avec Ça Pique un peu quand même sur CFM. Belle journée avec nous. On parlait tiens du séjour de Céline Dion. Bon, ça fait le buzz hein, en ce moment, Céline Dion à Paris. Installée à Paris depuis le 28 août pour orchestrer son grand retour sur scène, Céline Dion a investi le prestigieux palace Royal Monceau avec une organisation hors norme. Voilà, la star internationale a privatisé l'intégralité des deux premiers étages de l'établissement, mobilisant une cinquantaine de chambres et suites pour une durée de 2 mois. Le dispositif d'envergure, estimé à près de 5 millions d'euros hors négociation, permet d'accueillir ses 3 enfants, ses musiciens, ses équipes techniques ainsi que son personnel médical dédié à la prise en charge du syndrome de la personne raide. Cliente fidèle hein, des lieux depuis une quinzaine d'années, la chanteuse s'assure ainsi une sécurité maximale et une discrétion absolue, tout en bénéficiant des prestations de luxe du palace, incluant spa géant, salle de cinéma et restaurant gastronomique. Oui, bon, pour 5 millions d'euros, on comprend qu'il y ait tout ça. Et dans quelques minutes, Muse qui arrive avec Night Shift Superstar sur CFM.
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1: Un excellent début d'après-midi, c'est CFM, 13h. Le Flash Manche avec Jean-Luc Herman. Bonjour Jean-Luc.
2: Bonjour Johan, bonjour à tous. La crise du bulot s'aggrave dans la Manche où 80% des pêcheurs souhaitent désormais un plan de sortie de flotte contre 50% en début d'année. Les volumes débarqués à Granville ont chuté de 80% depuis 2017. Une situation aggravée par la canicule marine de cet été qui a vu les températures grimper à plus de 21 degrés en Manche Ouest. Les parlementaires du département ont saisit le gouvernement pour demander l'activation urgente de ce dispositif d'indemnisation. Un homme de 41 ans jugé par le tribunal de Cherbourg pour agression sexuelle et outrage a été relaxé de l'accusation d'agression sexuelle. Les versions des parties se contredisaient. Il a en revanche été reconnu coupable d'outrage envers les gendarmes lors de sa garde à vue et condamné à 5 mois de détention en partie liée à la révocation d'un ancien sursis. La sécheresse reste préoccupante dans la Manche. La préfecture maintient l'état de crise sur le secteur Sienne-Soul pour une semaine supplémentaire, le reste du département restant en alerte renforcée. Seulement 15 mm de pluie ont été enregistrés depuis le début du mois, contre une moyenne habituelle de 75. La préfecture souligne que septembre marque le 20e mois consécutif avec des températures supérieures aux normales saisonnières. Un rassemblement est prévu samedi à 11h devant la médiathèque de Saint-Lô pour protester contre la loi sur la présomption de légitime défense des forces de l'ordre adoptée par l'Assemblée nationale en juillet et désormais examinée par le Sénat. Les opposants au texte qu'ils qualifient de permis de tuer craignent une dérive dans l'usage des armes à feu. Le quatrième tour de la Coupe de France va offrir deux très belles affiches assez disproportionnées pour deux clubs du département. Pointe-Hague, Régional 2, accueillera Avranches, club de National 1, tandis que la Glacerie, Départementale 1, recevra Bayeux, Régional 1. Bayeux qui avait réalisé un parcours remarquable la saison passée avant d'être éliminé par l'OM. Les rencontres se joueront le week-end du 26 et 27 septembre. Le reste des rencontres sont à retrouver sur le site internet de la Fédé. Suite de l'actu, c'est avec François Germa.
3: Bonjour à tous. Les pêcheurs veulent continuer le mouvement de lutte contre les prix des carburants. Après des blocages à Nice et Frontignan aujourd'hui, ils pourraient bloquer demain les ports de Marseille et Toulon. Les pêcheurs souhaitent une réelle baisse du prix du gasoil et un soulagement des normes européennes. Une réunion entre les pêcheurs et la ministre de la Mer est en cours. En parallèle, de plus en plus de Français demandent leur chèque de 100 euros pour les grands rouleurs, une aide qui doit s'arrêter à la fin du mois. Laurent Nunez se défend. Le ministre de l'Intérieur, auditionné en commission à l'Assemblée nationale, assure ne pas être à l'origine des fuites sur une supposée détention de drogue de l'eurodéputé Rima Hassan en avril dernier. Plusieurs médias avaient indiqué que l'insoumise avait sur elle une petite quantité de drogue de synthèse alors qu'elle était placée en garde à vue pour apologie de terrorisme, mais elle n'en possédait pas. Un homme placé en détention provisoire en Gironde après avoir menacé de mort un surveillant et la principale d'un collège. Il est aussi reproché d'avoir forcé l'entrée de l'établissement. Le père de famille a déjà été condamné pour des faits de violence. L'audience se tiendra cet après-midi. Le musée Renoir de Cagnes-sur-Mer restera fermé jusqu'à nouvel ordre. Le lieu a été victime d'un cambriolage il y a 10 jours. La fenêtre du bâtiment brisée par les malfaiteurs n'a pas encore été réparée. Des agents de sécurité privés ont été recrutés par la ville pour assurer la surveillance du site la nuit. Au total, 4 tableaux ont été dérobés. 2 d'entre eux ont été retrouvés dans le jardin du musée, abandonnés. Les cambrioleurs sont toujours recherchés. Et puis, c'est un événement qui n'arrive qu'une fois par siècle. La NASA a découvert un cratère de plus de 220 mètres sur la surface de la Lune. Il aurait été provoqué par l'écrasement au printemps 2024 d'une comète ou d'un astéroïde à la surface lunaire. Un objet de la taille d'un immeuble de 3 à 6 étages. C'est la fin de cette édition. Passez une excellente après-midi.
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2: De la grisaille et de petites pluies cet après-midi sur les trois quarts nord du département. Milieu d'après-midi, une amélioration va arriver par l'ouest de la Manche et s'étendre peu à peu sur l'ensemble du département. Les températures comptées 16 degrés à Mortain, 17 à Flamanville, 18 à Agon-Coutainville, Cherbourg, Saint-Lô, Port-Bas et Grandville et Pont-Orson, 19 à Saint-Valat-Hougues et Sainte-Mère-Église. Côté mer, elle sera belle à peu agitée avec un vent de secteur ouest-sud-ouest qui va basculer ouest-nord-ouest en milieu d'après-midi. Il devrait souffler entre 40 et 50 km/h en rafale. Haute à 11h23, la mer sera basse à 18h19, un coef de 56, il est toujours en baisse.
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0: Une très belle après-midi avec nous sur CFM, c'était Mentissa avec Ebam. 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Olivia Rodrigo dans quelques minutes avec Drop Dead sur CFM.
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0: Olivia Rodrigo, c'était Drop Dead sur CFM. Bel après-midi avec nous, les bons plans dans la région. Avec demain, Barneville-Carteret, l'association Les Amis de la Chapelle Saint-Louis qui propose en fait une dictée ludique et conviviale ouverte à tous. Papier fourni avec de nombreux livres à gagner issus de la bourse aux livres organisée en parallèle. Donc ça va se passer demain. N'hésitez pas, Barneville-Carteret à la Chapelle Saint-Louis. C'est sans réservation, c'est gratuit. Et ça sera demain à 17h. Voilà, si vous voulez passer un bon moment, n'hésitez pas. Dans quelques minutes, Sabrina Carpenter et Christophe Willem qui arrivent sur CFM.
1: Une innovation qui permet de soulager les maraîchers dans leur travail au champ. Un peu d'ingéniosité qui change tout le quotidien. Les corps des maraîchers sont très sollicités lors de leurs travaux dans les champs. Le dos, les genoux et les hanches sont mis à rude épreuve. Mais une machine leur permet désormais de réduire la pénibilité et de faciliter leurs tâches. Son nom, l'enjambeur modulaire, une machine sur laquelle on peut travailler allongé. Imaginez un petit engin qui fonctionne à l'énergie solaire, 100% électrique et silencieux. L'enjambeur est doté d'un guidage autonome. Il suffit de régler la vitesse et la machine avance toute seule au milieu des plans. Pendant ce temps, le maraîcher est allongé et travaille sans se casser le dos. Un repose-pied et un appui-tête sont fournis pour plus de confort. La machine est modulable, il est donc possible de travailler à plusieurs, allongé mais aussi assis. L'enjambeur est aussi capable de s'adapter à différentes tâches, planter, désherber, biner ou récolter par exemple. Il roule sur trois roues motrices tout terrain et quand il n'est pas sur le mode autonome, il se dirige grâce à un joystick. Un outil qui préserve donc la santé des maraîchers, qui n'émet pas d'odeur, pas de bruit, ni de CO2. Contrairement au tracteur, ces concepteurs estiment d'ailleurs que les propriétaires d'un enjambeur peuvent économiser jusqu'à 6 000 € par an comparé à un tracteur. La machine coûte 35 000 € hors taxe et elle est éligible aux subventions. Plusieurs maraîchers ont déjà investi dans la France entière. L'entreprise qui conçoit l'enjambeur vient de dévoiler un nouveau produit sur le modèle du sidecar cette fois. 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

0: Alors lui il enchaîne et c'est vrai que ça me fait plaisir. C'est un DJ qu'il faut suivre vraiment de très très près, on l'adore. C'est Bormin à l'instant avec Cry For You sur CFM. On approche de 14h, je vais céder ma place. Les hits vous accompagnent hein, sur CFM tout au long de cet après-midi, en tout cas jusqu'à 16h. Musique non-stop avec Zazie qui arrive avant 14h. Peu importe, Benabar également avec le dîner. Puis je vous rappelle tout à l'heure, 16h-19h, quel qui sera là. Moi je vous retrouve demain matin à partir de 10h. Salut tout le monde.
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1: Bonjour à tous. Les pêcheurs veulent continuer le mouvement de lutte contre les prix des carburants. Après des blocages à Nice et Frontignan aujourd'hui, ils pourraient bloquer demain les ports de Marseille et Toulon. Les pêcheurs souhaitent une réelle baisse du prix du gasoil et un soulagement des normes européennes. Une réunion entre les pêcheurs et la ministre de la Mer est en cours. En parallèle, de plus en plus de Français demandent leur chèque de 100 euros pour les grands rouleurs. Une aide qui doit s'arrêter à la fin du mois. Laurent Nunez se défend. Le ministre de l'Intérieur, auditionné en commission à l'Assemblée nationale, assure ne pas être à l'origine des fuites sur une supposée détention de drogue de l'eurodéputé Rima Hassan en avril dernier. Plusieurs médias avaient indiqué que l'insoumise avait sur elle une petite quantité de drogue de synthèse, alors qu'elle était placée en garde à vue pour apologie du terrorisme, mais elle n'en possédait pas. Un homme placé en détention provisoire en Gironde après avoir menacé de mort un surveillant et la principale d'un collège. Il est aussi reproché d'avoir forcé l'entrée de l'établissement. Le père de famille a déjà été condamné pour des faits de violence. L'audience se tiendra cet après-midi. Le musée Renoir de Cagnes-sur-Mer restera fermé jusqu'à nouvel ordre. Le lieu a été victime d'un cambriolage il y a 10 jours. La fenêtre du bâtiment brisée par les malfaiteurs n'a pas encore été réparée. Des agents de sécurité privés ont été recrutés par la ville pour assurer la surveillance du site la nuit. Au total, 4 tableaux ont été dérobés. 2 d'entre eux ont été retrouvés dans le jardin du musée, abandonnés. Les cambrioleurs sont toujours recherchés. Et puis, c'est un événement qui n'arrive qu'une fois par siècle. La NASA a découvert un cratère de plus de 220 mètres sur la surface de la Lune. Il aurait été provoqué par l'écrasement au printemps 2024 d'une comète ou d'un astéroïde à la surface lunaire. Un objet de la taille d'un immeuble de 3 à 6 étages. C'est la fin de cette édition. Passez une excellente après-midi.

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1: Un dîner très commun entre voisins qui tourne à l'étrange au cœur de l'invitation. Les voisins viennent dîner ce soir. C'est une phrase banale pour des millions de couples, mais c'est le point de départ de cette comédie réalisée par l'actrice Olivia Wilde. Elle incarne Angela face à Seth Rogen qui lui joue Joe, son mari, et face à eux, Penelope Cruz et Edward Norton, deux nouveaux voisins mystérieux et plutôt intrigants. Ils vont essayer de se connaître dans un dîner entre voisins.
2: Salut! Entrez, bienvenue!
3: Contente de te voir.
2: On est vraiment ravis que vous soyez là.
4: Je les enlève ?
5: Je me fous complètement que tu les enlèves ou pas.
1: Mais cette soirée très banale va très rapidement basculer dans l'étrange entre révélations, secrets et tensions au sein des couples.
3: On ressent une connexion très intense avec vous deux.
2: Ça, c'est très gentil. Merci beaucoup.
5: Ouais.
3: C'est un petit jeu auquel on aime jouer.
4: Ils se foutent de notre gueule ! Pourquoi j'ai l'impression que tout le monde sait quelque chose sauf moi ?
1: Et pour son troisième film, Olivia Wilde s'offre un casting passionnant pour un huis clos très intrigant entre un couple au bord de la rupture, des voisins presque inquiétants et surtout cette soirée où les révélations et les surprises vont se succéder, leur conception du couple est au cœur de l'intrigue. Et justement, la réalisatrice s'amuse à du dispositif de huis clos et joue avec sa mise en scène pour nous surprendre. L'invitation d'Olivia Wilde, c'est à découvrir au cinéma.

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1: Bonjour à tous, les pêcheurs veulent continuer le mouvement de lutte contre les prix des carburants. Après des blocages à Nice et Frontignan aujourd'hui, ils pourraient bloquer demain les ports de Marseille et Toulon. Les pêcheurs souhaitent une réelle baisse du prix du gasoil et un soulagement des normes européennes. Une réunion entre les pêcheurs et la ministre de la Mer est en cours. En parallèle, de plus en plus de Français demandent leur chèque de 100 € pour les grands rouleurs, une aide qui doit s'arrêter à la fin du mois. Laurent Nunez se défend, le ministre de l'Intérieur auditionné en commission à l'Assemblée nationale assure ne pas être à l'origine des fuites sur une supposée détention de drogue de l'eurodéputé Rima Hassan en avril dernier. Plusieurs médias avaient indiqué que l'insoumise avait sur elle une petite quantité de drogue de synthèse alors qu'elle était placée en garde à vue pour apologie de terrorisme, mais elle n'en possédait pas. Un homme placé en détention provisoire en Gironde après avoir menacé de mort un surveillant et la principale d'un collège. Il est aussi reproché d'avoir forcé l'entrée de l'établissement. Le père de famille a déjà été condamné pour des faits de violence. L'audience se tiendra cet après-midi. Le musée Renoir de Cagnes-sur-Mer restera fermé jusqu'à nouvel ordre. Le lieu a été victime d'un cambriolage il y a 10 jours. La fenêtre du bâtiment brisée par les malfaiteurs n'a pas encore été réparée. Des agents de sécurité privés ont été recrutés par la ville pour assurer la surveillance du site la nuit. Au total, 4 tableaux ont été dérobés. 2 d'entre eux ont été retrouvés dans le jardin du musée, abandonnés. Les cambrioleurs sont toujours recherchés. Et puis, c'est un événement qui n'arrive qu'une fois par siècle. La NASA a découvert un cratère de plus de 220 mètres sur la surface de la Lune. Il aurait été provoqué par l'écrasement au printemps 2024 d'une comète ou d'un astéroïde à la surface lunaire. Un objet de la taille d'un immeuble de 3 à 6 étages. C'est la fin de cette édition. Passez une excellente après-midi.

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0: termine cette journée de jeudi ensemble avec CFM. Allez, c'est Kiel et c'est Madonna que je joue avec Hang Up et puis Vita aussi, ça fait mal. Le retour de l'info, le flash à 16h, c'est avec François Germa tout de suite. Bonjour François.
1: Bonjour à tous. Les pêcheurs bloqueront-ils demain les ports de Marseille et Toulon? Ils envisagent une nouvelle journée de blocage pour protester contre la hausse des prix des carburants. Ils sont actuellement reçus par la ministre déléguée chargée de la mer et de la pêche, Catherine Chabot. Le relèvement de l'aide de 25 à 35 centimes par litre n'a pas calmé la colère des pêcheurs. Ils dénoncent de la poudre aux yeux. Marine Le Pen en déplacement en Gironde, au Porges. Selon la candidate à la présidentielle, il faut tirer des leçons des incendies qui ont touché le territoire cet été. Elle dénonce un certain nombre de défaillances. Demain, c'est le député insoumis Éric Coquerel qui sera sur place dans le cadre de la mission d'information sur le coût de la canicule et des incendies. Troisième jour d'audience pour le procès de Rémi Daillet, le complotiste d'extrême droite, et 14 co-prévenus sont soupçonnés d'avoir préparé un coup d'état et organisé l'enlèvement de la petite Mia il y a 5 ans. La fillette de 8 ans avait été kidnappée au domicile de sa grand-mère. La mère de Mia est interrogée aujourd'hui à la barre. Elle est accusée d'avoir commandité le rapt de sa fille. Le musée Renoir de Cagnes-sur-Mer restera fermé jusqu'à nouvel ordre. Le lieu a été victime d'un cambriolage il y a 10 jours. La fenêtre du bâtiment brisée par les malfaiteurs n'a pas encore été réparée. Des agents de sécurité privés ont été recrutés par la ville pour assurer la surveillance du site la nuit. Au total, 4 tableaux ont été dérobés. 2 d'entre eux ont été retrouvés dans le jardin du musée. Les cambrioleurs, eux, sont toujours recherchés. Et puis, c'est un événement qui n'arrive qu'une seule fois par siècle. La NASA a découvert un cratère de plus de 220 mètres sur la surface de la Lune. Un cratère qui aurait été provoqué par l'écrasement au printemps 2024 d'une comète ou d'un astéroïde à la surface lunaire. Un objet de la taille d'un immeuble de 3 à 6 étages. Voilà pour l'essentiel de l'actualité. Passez une excellente après-midi.

0: Bon, c'est parti pour un nouveau 16-19 ensemble sur CFM. Coucou, bienvenue tout le monde. C'est Kael, je suis très heureux de vous retrouver à l'antenne sur la radio de la Manche, avec notre playlist toute la journée. On vous propose également des cadeaux avec une table au restaurant pour deux personnes dans un restaurant prestigieux de la région. J'en reparle un petit peu plus tard dans cette émission. On aura tous nos rendez-vous habituels, hein, la pop culture, on aura les primes télé à 17h30 et 18h30, le journal également CFM, et puis l'info locale et les conditions météo, ce sera avec Jean-Luc Herman à 17 et 18h. Et puis quelques bons plans sortis aussi, on y reviendra. D'abord, on écoute Pink et puis Taylor Swift, Opalite sur CFM.
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0: Pink avec Just Give Me a Reason sur CFM. Bravo encore le marinier. Que rien ne semble pouvoir arrêter. Bientôt cette semaine en salle, et Spider-Man Brand New Day vient de dépasser les 936 millions de dollars de recettes. Et de toute l'histoire du cinéma, il devient le film ayant généré le plus de recettes au box-office domestique. Bon, bah pas si loser que ça, hein, Peter Parker. Bravo, bravo, bravo, et ça continue, hein. Ça ne s'arrête pas. Dans un instant, Joseph Kamel, Vita avec Jamais. Je vous proposerai également Temper City avec Self Aware. Et la pop culture, encore 4h30.
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2: C'est un nouveau départ pour Miley Cyrus avec beaucoup de changements. On vous explique tout aujourd'hui dans Backstage. Il faut désormais l'appeler Miley. Miley Cyrus a décidé de mettre de côté son célèbre nom de famille pour la sortie de son nouvel album cette semaine, qui est intitulé Bass Persuades et qui succède donc à Something Beautiful dévoilé l'année dernière. C'est donc une toute nouvelle étape dans la carrière déjà très riche de Miley. Dans ce 10e album studio, la superstar a décidé de se concentrer sur ses émotions. On retrouve de la joie mais aussi du chagrin, le tout très orienté vers le rock. Un nouveau départ qui est aussi marqué par un autre changement. Miley a quitté Columbia Records pour rejoindre Atlantic Records, un véritable tournant dans sa carrière. Reste à savoir désormais si les fans seront au rendez-vous.

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1: Maisie Peters avec My Regards sur CFM. Ce week-end, ne manquez pas les journées européennes du patrimoine. Avec par exemple, là comme ça, à la volée, le concert et la visite de l'espace René Lebas à Cherbourg. Pour ce week-end, vous avez aussi la visite libre ou guidée de la chapelle Notre-Dame de la Roquelle à Coutances, la visite de la Haute-Ville et ses remparts du côté de Granville, ou encore la visite guidée du château de Saint-Pierre-Église. Il y a de quoi faire. Renseignements notamment auprès de l'Office du Tourisme de la région. Dans un instant, Julien Libre avec 10 mois ou pour rejoindre les 17h et Jean-Luc Herman. Je vous proposerai également Jean-Jacques Goldman avec à nos actes manqués sur CFM.
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0: On vous souhaite une très très belle fin de journée à l'écoute de la radio de la Manche, IFM. C'est Kiel et c'est le tout nouveau Muse que je vous prépare, Night Shift Superstar, et puis Milky également et David Guetta, Just The Way You Are. Votre météo pour la fin de la semaine, pour demain, vendredi, et puis l'actu dans la Manche. Jean-Luc Herman, bonsoir.
1: Bonsoir Kiel, bonsoir à tous. L'ancien maire de Cherbourg en Cotentin, Benoît Arrivé, a répondu aux critiques d'Hervé Morin, le patron de la Normandie, qui avait dénoncé la mauvaise gestion administrative de la ville lors d'un discours qu'il a tenu en marge de la fête de la pomme dans l'Eure. Benoît Arrivé défend son bilan, rappelant une dette parmi les plus faibles de France pour une ville de cette taille et des effectifs stables. Il attribue la complexité administrative à la fusion des 5 communes en 2016. La crise du bulot s'aggrave dans la Manche où 80% des pêcheurs souhaitent désormais un plan de sortie de flotte contre 50% en début d'année. Les volumes débarqués à Granville ont chuté de 80% depuis 2017. Une situation aggravée par la canicule marine de cet été qui a vu les temps température grimpée à plus de 21 degrés en Manche Ouest. Les parlementaires du département ont saisi le gouvernement pour demander l'activation urgente de ce dispositif d'indemnisation. Un homme de 41 ans jugé jeudi par le tribunal de Cherbourg pour agression sexuelle et outrage à agent a été relaxé de l'accusation d'agression sexuelle. Les versions des parties se contredisaient. En revanche, il a été condamné et reconnu coupable d'outrage envers un gendarme lors de sa garde à vue. Il était condamné à 5 mois de détention en partie liée à la révocation d'un ancien sursis. La sécheresse reste préoccupante dans la Manche. La préfecture maintient l'état de crise sur le secteur Sienne-Soule pour une semaine supplémentaire. Le reste du département restant en alerte renforcée. Seulement 15 mm de pluie ont été enregistrés depuis le début du mois contre une moyenne habituelle de 75. La préfecture souligne que septembre marque le 20e mois consécutif avec des températures supérieures aux normales saisonnières. Un rassemblement est prévu samedi à 11h devant la médiathèque de Saint-Lô pour protester contre la loi sur la présomption de légitime défense des forces de l'ordre adoptée par l'Assemblée nationale en juillet dernier et désormais examinée par le Sénat. Les opposants au texte qu'ils qualifient de permis de tuer craignent une dérive dans l'usage des armes à feu. Une vache du Gay Coussin à Tessy-Bocage s'est distinguée mercredi au concours national de la race normande au SPES 2026 à Rennes. Solive a décroché les titres de vice-championne jeune puis vice-grande championne. Une première pour l'élevage manchois qui participe à ce concours depuis une quinzaine d'années. Suite de l'actu, c'est avec François Germain. Bonsoir François.
2: Bonjour à tous. Les pêcheurs bloqueront-ils demain les ports de Marseille et Toulon? Ils envisagent une nouvelle journée de blocage pour protester contre la hausse des prix des carburants. Ils sont actuellement reçus par la ministre déléguée chargée de la mer et de la pêche, Catherine Chabot. Le relèvement de l'aide de 25 à 35 centimes par litre n'a pas calmé la colère des pêcheurs. Ils dénoncent de la poudre aux yeux. Marine Le Pen en déplacement en Gironde, au Porges. Selon la candidate à la présidentielle, il faut tirer des leçons des incendies qui ont touché le territoire cet été. Elle dénonce un certain nombre de défaillances. Demain, c'est le député insoumis Éric Coquerel qui sera sur place dans le cadre de la mission d'information sur le coût de la canicule et des incendies. Troisième jour d'audience pour le procès de Rémi Daillé, le complotiste d'extrême droite, et 14 coprévenus sont soupçonnés d'avoir préparé un coup d'État et organisé l'enlèvement de la petite Mia il y a 5 ans. La fillette de 8 ans avait été kidnappée au domicile de sa grand-mère. La mère de Mia est interrogée aujourd'hui à la barre. Elle est accusée d'avoir commandité le rapt de sa fille. Le musée Renoir de Cagnes-sur-Mer restera fermé jusqu'à nouvel ordre. Le lieu a été victime d'un cambriolage il y a 10 jours. La fenêtre du bâtiment brisée par les malfaiteurs n'a pas encore été réparée. Des agents de sécurité privés ont été recrutés par la ville pour assurer la surveillance du site la nuit. Au total, 4 tableaux ont été dérobés. 2 d'entre eux ont été retrouvés dans le jardin du musée. Les cambrioleurs, eux, sont toujours recherchés. Et puis, c'est un événement qui n'arrive qu'une seule fois par siècle. La NASA a découvert un cratère de plus de 220 mètres sur la surface de la Lune. Un cratère qui aurait été provoqué par l'écrasement au printemps 2024 d'une comète ou d'un astéroïde à la surface lunaire. Un objet de la taille d'un immeuble de 3 à 6 étages. Voilà pour l'essentiel de l'actualité. Passez une excellente après-midi.
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1: Beaucoup de nuages demain matin sur le département de la Manche avec quelques rayons de soleil. Une situation qui ne va pas durer puisque le ciel va assez rapidement s'éclaircir dans l'après-midi tout de même avec un ciel voilé qui va le rester jusqu'en soirée. Les températures 10 petits degrés demain matin à Sainte-Mère-Église, 11 à Sourdeval et Tessy-sur-Vire, 13 à Saint-Vallat-Hougues et à Avranches, 14 à Flamanville-Écoutances, 15 à Équerdreville-Enneville, 16 à Barneville Carteret et Villedieu dans l'après-midi. Les températures seront comprises pour les maxis entre 17 et 20 degrés. La mer sera belle à peu agitée en baie de Seine et à la pointe de Cherbourg. Peu agitée à agitée sur la côte ouest avec des vents de secteur ouest-nord-ouest qui vont souffler entre 30 et 50 km/h en rafale. Basse à 6h22, la mer sera haute à 11h50. Un coef de 41, il est toujours en baisse.
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0: Freddie Mercury et toute sa bande. Queen, Don't Stop Me Now, cet après-midi sur CFM. 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La suite, c'est Sophia Carson et puis Teddy Swims ou encore Daisy et Joseph Kamel et Parker sur CFM.
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0: Sophia Carson avec Come Back Home. Le film a tout juste une semaine. On commence déjà à faire un premier bilan hein, chez Netflix dans cette suite de la série 10% en film cette fois avec dans cette unitaire les fans qui retrouvent Andrea Martel interprétée par Camille Cotin 5 ans après la fermeture de l'agence ASK. C'était l'épilogue hein, de la série et du coup eh bien Andrea cherche cette fois à réaliser son premier film. Évidemment tout ne va pas se passer comme prévu. Alors si le film marche plutôt bien chez nous dans l'Hexagone en France et dans les pays francophones, ça marche beaucoup moins bien à l'international malgré la présence en guest de Georges Clooney et d'Eva Longoria. Somber avec Homebreaker pour la suite et puis Harry Styles American Girls et voici la télé, les primes cette fois pour ce jeudi.
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2: Sur votre plateau télé ce soir, un père en mission, un président disparu et une énigme historique. Meurtre à Colmar sur France 3, téléfilm avec Pierre Arditi. Étienne Ronsard ne croit pas en la thèse officielle sur la mort de son fils. Gilles, chef de brigade à la police de Colmar. Il ne peut pas avoir causé sa mort et celle de son coéquipier parce qu'il était sous l'emprise de la drogue. Étienne en est persuadé, son fils n'était pas un drogué.
3: Écoutez, je viens d'apprendre la mort de mon fils. J'arrive pas à croire que mon fils conduisait sous l'emprise de la drogue.
4: Vous n'aviez plus de relation depuis plusieurs années, non? Vous voulez innocenter votre fils? Moi, je cherche la vérité. Mais il va falloir arrêter parce que c'est une entrave à la justice.
3: Qu'est-ce qui peut empêcher un père d'essayer de comprendre pourquoi son fils est mort?
2: La chute de Londres sur M6, film avec Gérard Butler. Les plus grands leaders du monde occidental sont attendus à Londres aux funérailles du Premier ministre britannique, mort dans des circonstances douteuses. Mais ce qui avait commencé comme l'événement le plus sécurisé de la planète tourne rapidement au désastre.
5: Une attaque a dévasté la capitale britannique.
6: Cinq des dirigeants mondiaux ont été tués.
7: Restez avec moi, on va vous évacuer.
6: Le président des États-Unis est porté disparu.
2: La guerre des Gaules, César nous a-t-il menti sur France 5, documentaire. La mythique victoire des armées de Jules César sur les Gaulois et leur chef Vercingétorix est ancrée dans l'inconscient collectif. Mais qu'en est-il réellement? C'est César lui-même qui a conté cette fabuleuse histoire. Mais le vainqueur d'Alésia n'aurait-il pas travesti la réalité? Meurtre à Colmar sur France 3, la chute de Londres sur M6 et la guerre des Gaules, César nous a-t-il menti sur France 5. Très belle soirée télé à tous.

0: Eva avec eux sur la piste. On parle deux secondes de Kim Kardashian. C'est tombé cet après-midi. Elle obtient 1 euro symbolique de dommages et intérêts après son homejacking à Paris. Souvenez-vous, 10 ans après son braquage dont elle a été victime dans sa chambre d'hôtel parisienne, la star américaine a obtenu gain de cause face aux membres des Papy Braqueurs. On les appelait comme ça. Papy Braqueurs qui lui avait dérobé près de 9 millions d'euros de bijoux en pleine Fashion Week. Je crois qu'on n'a jamais retrouvé les bijoux d'ailleurs. Lors du procès qui s'est tenu l'année dernière, son avocate avait réclamé 1 euro symbolique à chacun des 4 membres de cette équipe. Bon ben voilà, c'est chose faite. Je vous propose de repartir en musique avant de retrouver Jean-Luc Carman avec Zao comme Caroline et puis Jérémy Frérot sur CFM. Belle soirée.
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0: 18h dans la région, merci d'être branché avec nous les amis, bienvenue. À la sortie du travail, des cours, vous êtes en voiture, vous êtes déjà à la maison, peut-être en mode balade, on écoute Freya Sky, Silent Treatment, et puis Damiano David, The First Time. La météo et l'info, tout de suite, d'abord avec Jean-Luc Herman, bonsoir.
1: Bonsoir Kiel, bonsoir à tous. L'ancien maire de Cherbourg en Cotentin, Benoît Arrivé, a répondu aux critiques d'Hervé Morin, le patron de la Normandie, qui avait dénoncé la mauvaise gestion administrative de la ville lors d'un discours qu'il a tenu en marge de la fête de la pomme dans l'Eure. Benoît Arrivé défend son bilan, rappelant une dette parmi les plus faibles de France pour une ville de cette taille et des effectifs stables. Il attribue la complexité administrative à la fusion des 5 communes en 2016. La crise du bulot s'aggrave dans la Manche où 80% des pêcheurs souhaitent désormais un plan de sortie de flotte contre 50% en début d'année. Les volumes débarqués à Granville ont chuté de 80% depuis 2017. Une situation aggravée par la canicule marine de cet été qui a vu les températures grimper à plus de 21 degrés en Manche-Ouest. Les parlementaires du département ont saisi le gouvernement pour demander l'activation urgente de ce dispositif d'indemnisation. Un homme de 41 ans jugé jeudi par le tribunal de Cherbourg pour agression sexuelle et outrage à agent a été relaxé de l'accusation d'agression sexuelle. Les versions des parties se contredisaient. En revanche, il était condamné et reconnu coupable d'outrage envers un gendarme lors de sa garde à vue. Il était condamné à 5 mois de détention, en partie liée à la révocation d'un ancien sursis. La sécheresse reste préoccupante dans la Manche. La préfecture maintient l'état de crise sur le secteur Sienne-Soule pour une semaine supplémentaire. Le reste du département restant en alerte renforcée. Seulement 15 mm de pluie ont été enregistrés depuis le début du mois contre une moyenne habituelle de 75. La préfecture souligne que septembre marque le 20e mois consécutif avec des températures supérieures aux normales saisonnières. Un rassemblement est prévu samedi à 11h devant la médiathèque de Saint-Lô pour protester contre la loi sur la présomption de légitime défense des forces de l'ordre adoptée par l'Assemblée nationale en juillet dernier et désormais examinée par le Sénat. Les opposants au texte qu'ils qualifient de permis de tuer craignent une dérive dans l'usage des armes à feu. Une vache du Gaec Coussin à Tessy-Bocage s'est distinguée mercredi au concours national de la race normande au SPES 2026 à Rennes. Solive a décroché les titres de vice-championne jeune puis vice-grande championne. Une première pour l'élevage manchois qui participe à ce concours depuis une quinzaine d'années. Suite de l'actu, c'est avec François Germa. Bonsoir François.
2: Bonjour à tous. Les pêcheurs bloqueront-ils demain les ports de Marseille et Toulon? Ils envisagent une nouvelle journée de blocage pour protester contre la hausse des prix des carburants. Ils sont actuellement reçus par la ministre déléguée chargée de la mer et de la pêche, Catherine Chabot. Le relèvement de l'aide de 25 à 35 centimes par litre n'a pas calmé la colère des pêcheurs. Ils dénoncent de la poudre aux yeux. Marine Le Pen en déplacement en Gironde, au Porge. Selon la candidate à la présidentielle, il faut tirer des leçons des incendies qui ont touché le territoire cet été. Elle dénonce un certain nombre de défaillances. Demain, c'est le député insoumis Éric Coquerel qui sera sur place dans le cadre de la mission d'information sur le coût de la canicule et des incendies. Troisième jour d'audience pour le procès de Rémi Daillé, le complotiste d'extrême droite, et 14 coprévenus sont soupçonnés d'avoir préparé un coup d'État et organisé l'enlèvement de la petite Mia il y a 5 ans. La fillette de 8 ans avait été kidnappée au domicile de sa grand-mère. La mère de Mia est interrogée aujourd'hui à la barre. Elle est accusée d'avoir commandité le rapt de sa fille. Le musée Renoir de Cagnes-sur-Mer restera fermé jusqu'à nouvel ordre. Le lieu a été victime d'un cambriolage il y a 10 jours. La fenêtre du bâtiment brisée par les malfaiteurs n'a pas encore été réparée. Des agents de sécurité privés ont été recrutés par la ville pour assurer la surveillance du site la nuit. Au total, 4 tableaux ont été dérobés. 2 d'entre eux ont été retrouvés dans le jardin du musée. Les cambrioleurs, eux, sont toujours recherchés. Et puis, c'est un événement qui n'arrive qu'une seule fois par siècle. La NASA a découvert un cratère de plus de 220 mètres sur la surface de la Lune. Un cratère qui aurait été provoqué par l'écrasement au printemps 2024 d'une comète ou d'un astéroïde à la surface lunaire. Un objet de la taille d'un immeuble de 3 à 6 étages. Voilà pour l'essentiel de l'actualité. Passez une excellente après-midi.
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1: Beaucoup de nuages demain matin sur le département de la Manche avec quelques rayons de soleil. Une situation qui ne va pas durer puisque le ciel va assez rapidement s'éclaircir dans l'après-midi tout de même avec un ciel voilé qui va le rester jusqu'en soirée. Les températures 10 petits degrés demain matin à Sainte-Mère-Église, 11 à Sourdeval et Tessy-sur-Vire, 13 à Saint-Vallat-Hougues et à Avranches, 14 à Flamanville-Écoutances, 15 à Équerdreville-Enneville, 16 à Barneville Carteret et Villedieu dans l'après-midi. Les températures seront comprises pour les maxis entre 17 et 20 degrés. La mer sera bel à peu agitée en baie de Seine et à la pointe de Cherbourg. Peu agitée à agitée sur la côte ouest avec des vents de secteur ouest-nord-ouest qui vont souffler entre 30 et 50 km/h en rafale. Basse à 6h22, la mer sera haute à 11h50. Un coef de 41, il est toujours en baisse.
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0: Sophie et Alex Baxter sur CFM. Tous à Cherbourg ce dimanche. Pour le Cotentin Games, deuxième édition, journée de jeux inter-entreprises et collectivités organisée par l'association Ça Bouge dans la Manche. Ça sera l'hippodrome de la Glacerie. 5 activités collectives accessibles à tous, hein, baby-foot humain. On aura du tir à l'arc aussi, parcours d'obstacles, escape game, jeux de coordination et de logique, village d'animation avec stand et restauration dans une ambiance sympa. Ça sera l'hippodrome de la Glacerie ce dimanche pour ce Cotentin Games, deuxième édition. Oh yeah, soirée mondaine avant la télé et avant notre journal tout à l'heure pour 18h30 sur CFM. Bonne soirée.
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Oria avec Soirée Mondaine. Voilà, voilà un concept assez inattendu. M6 va prochainement lancer une toute nouvelle émission autour du thème de l'immobilier avec un concept pouvant être un peu, comment dire, particulier. Alors si le titre n'a pas encore été choisi, la chaîne a indiqué que le format immobilier numéro 1 dans le monde arrivait bientôt sur son antenne.

0: Sur votre plateau télé ce soir, un père en mission, un président disparu et une énigme historique. Meurtre à Colmar sur France 3, téléfilm avec Pierre Arditi. Étienne Ronsard ne croit pas en la thèse officielle sur la mort de son fils, Gilles, chef de brigade à la police de Colmar. Il ne peut pas avoir causé sa mort et celle de son coéquipier parce qu'il était sous l'emprise de la drogue. Étienne en est persuadé, son fils n'était pas un drogué.
1: Écoutez, je viens d'apprendre la mort de mon fils. J'arrive pas à croire que mon fils conduisait sous l'emprise de la drogue.
2: Vous n'aviez plus de relation depuis plusieurs années, non? Vous voulez innocenter votre fils? Moi, je cherche la vérité. Mais il va falloir arrêter parce que c'est une entrave à la justice.
1: Qu'est-ce qui peut empêcher un père d'essayer de comprendre pourquoi son fils est mort?
0: La chute de Londres sur M6, film avec Gérard Butler. Les plus grands leaders du monde occidental sont attendus à Londres aux funérailles du Premier ministre britannique, mort dans des circonstances douteuses. Mais ce qui avait commencé comme l'événement le plus sécurisé de la planète tourne rapidement au désastre.
3: Une attaque a dévasté la capitale britannique.
4: 5 des dirigeants mondiaux ont été tués.
5: Restez avec moi, on va vous évacuer.
4: Le président des États-Unis est porté disparu.
0: La guerre des Gaules, César nous a-t-il menti sur France 5, documentaire. La mythique victoire des armées de Jules César sur les Gaulois et leur chef Vercingétorix est ancrée dans l'inconscient collectif. Mais qu'en est-il réellement? C'est César lui-même qui a conté cette fabuleuse histoire. Mais le vainqueur d'Alésia n'aurait-il pas travesti la réalité? Meurtre à Colmar sur France 3, la chute de Londres sur M6 et la guerre des Gaules, César nous a-t-il menti sur France 5. Très belle soirée télé à tous.

0: Avant d'écouter Christophe Maille avec La Lune, voici le journal CFM avec François Germain. Bonsoir.
1: Bonsoir à tous. Les retraités seront-ils mis à contribution pour le budget 2027? Leur pension pourrait ne pas être indexée sur l'inflation, provoquant une vive inquiétude. Des fruits et légumes plus chers en rayon, les canicules de cet été laissent des traces chez nos maraîchers, vous l'entendrez. Et puis l'Olympique de Marseille oubliera-t-il ses déboires en Ligue 1 sur la scène européenne? Les Marseillais affrontent Beşiktaş ce soir en Ligue Europa. Un effort budgétaire d'environ 54 milliards d'euros, c'est ce que souhaite Sébastien Lecornu. Le Premier ministre le dit dans une interview au Figaro au sujet du budget 2027. Parmi les pistes non confirmées, mais évoquées depuis quelques semaines, désindexer les retraites de l'inflation, un hold-up sur les retraites inacceptable selon les premiers concernés, alors que les pensions n'ont pas augmenté autant que l'inflation ces dernières années. Et c'est ce que déplore le secrétaire général adjoint de l'Union confédérale des retraités du syndicat Force ouvrière, Paul Barbier.
2: Ça donne sur 10 ans, pour une pension de 1400 euros, une perte sèche d'environ 5600 euros sur 10 ans. Le gouvernement cherche en particulier à opposer les uns aux autres en disant les retraités sont des nantis, etc. etc. Enfin, les nantis, il y a quand même 10% de retraités qui vivent en dessous du seuil de pauvreté. C'est pas normal. C'est de la désinformation et sur ce terrain-là, nous, on sera vent debout et on continuera avec les moyens qui sont des nôtres à agir pour rétablir la vérité, pour informer réellement les gens des choses.
1: Avec cette éventuelle désindexation, mais aussi la suppression de l'abattement fiscal sur les pensions, le gouvernement espère économiser 6 milliards d'euros. Force ouvrière suggère de récupérer cet argent en luttant contre l'évasion fiscale ou en supprimant les exonérations de cotisations sociales pour les entreprises. 6 heures de discussion entre les pêcheurs et la ministre chargée de la mer, Catherine Chabot. À la sortie, la ministre a annoncé que les aides carburants allaient suivre la courbe des prix. Un prêt à taux zéro sera également accordé à la profession. Les pêcheurs se sont engagés à lever les blocages. Les chefs de parti conviés demain à l'Elysée, Emmanuel Macron souhaite évoquer avec eux les conflits internationaux et leurs conséquences sur la France, notamment sur la question de l'énergie. Marine Tondelier, Jordan Bardella ou encore Fabien Roussel ont déjà répondu favorablement à cette invitation du chef de l'État. Troisième jour d'audience pour le procès de Rémi Daillé, le complotiste d'extrême droite, et 14 co-prévenus sont soupçonnés d'avoir préparé un coup d'État et organisé l'enlèvement de la petite Mia il y a 5 ans. La fillette de 8 ans avait été kidnappée au domicile de sa grand-mère. Des fruits et légumes plus petits ou encore des salades difficiles à trouver en rayon. Les épisodes caniculaires et la sécheresse ont fortement impacté les cultures et les maraîchers partout en France. Une situation compliquée qui a des conséquences directes pour le consommateur. Les prix ont déjà augmenté et la tendance devrait continuer dans les semaines à venir. C'est ce que nous explique le vice-président de Légumes de France, Jean-Claude Gaynec.
3: À partir du moment qu'il y a un produit, les cours peuvent bouger et augmenter. Et ensuite, avec la canicule, la sécheresse plus le vent, il y a certains produits qui risquent de manquer tout au cours de l'automne et de l'hiver, et donc la demande va se réajuster et le prix va se réajuster. Donc il y a des prix qui vont pas être trop chers, d'autres qui vont plutôt tendance à augmenter. Le consommateur, après, il fera le choix, mais il n'y a pas que le consommateur, c'est, je dirais, le distributeur. Il faut qu'il nous accompagne, il faut que tout le monde accompagne le monde agricole, sinon, certains vont disparaître et la souveraineté alimentaire, on en parlera au passé.
1: Par rapport à l'an passé, les prix des légumes ont déjà augmenté de 10%. Personne ne dictera au Canada avec qui il peut signer des accords. Les mots du Premier ministre canadien Mark Carney devant le Parlement européen à Strasbourg. Alors que Donald Trump voit d'un mauvais œil le rapprochement entre le Canada et l'UE, la présidente de la Commission européenne souhaite que le Canada devienne le premier pays membre associé de l'UE à travers notamment une amplification des échanges commerciaux. On passe au foot avec la suite ce soir de la première journée de la Ligue Europa. Après 3 défaites de suite en Ligue 1, l'OM espère profiter de cette parenthèse européenne pour relancer la machine. Les Marseillais se déplacent en Turquie ce soir pour affronter le Beşiktaş. Un gros morceau et le coach marseillais Bruno Genesio le sait. Au vu de la situation du club, il appelle les supporters à se montrer patients.
4: Je voudrais quand même rappeler la situation du club de ce début de saison. Le premier objectif a été de se mettre en conformité financière. On est la seule équipe française à être engagé en Coupe d'Europe sans avoir pu la possibilité de recruter un seul joueur. Donc je pense qu'à partir de là, il faut de la lucidité. Peut-être que les objectifs du club, avant de parler des objectifs sportifs, sont justement de progressivement remettre le club sur le bon chemin. Peut-être qu'il faudra quelques temps pour retrouver l'Olympique de Marseille qu'on souhaite tous retrouver.
1: Beşiktaş Marseille, première journée de Ligue Europa, c'est à suivre ce soir à partir de 21h. Voilà pour l'info, passez une excellente soirée.

0: CFM avec Child et Zayn, Trampoline sur CFM. Coucou à Sylvie, Stéphane, Lolo. 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Elle enflamme Paris en ce moment avec ses chansons, avec son talent. Céline Dion est de retour. On va l'écouter avec Bonjour, Pardon, Merci. Et puis Lewis Capaldi également. C'est prévu avant 19h avec Almost. Bonne soirée et je vous retrouve demain vendredi. Salut.
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1: Bonsoir, bonsoir à tous, c'est retrouver de la sérénité. Voilà l'objectif de la ministre de la Mer, Catherine Chabot, qui a pris la parole ce soir après 6 heures de discussion avec les représentants des pêcheurs. Face à la crise des carburants qui menace leur filière, la ministre a annoncé plusieurs mesures. Écoutez.
2: Les pêcheurs ont rencontré des difficultés de trésorerie. Et c'est pour ça que pour les mois qui viennent, on vient de compléter le dispositif, c'est-à-dire que de garantir que les aides seront à hauteur de 70% de l'intensité d'augmentation du carburant, mais aussi suivront la variation des cours des carburants. Ils nous ont fait part de la problématique des trésoreries et nous leur avons annoncé la possibilité d'ouvrir un prêt à taux zéro, surtout pour permettre de faire la transition d'ici le versement des aides.
1: Et après ces échanges et ces annonces de la ministre, Catherine Chabot annonce que les pêcheurs se sont engagés à débloquer les ports de Frontignan et Nice. En parallèle, un effort budgétaire d'environ 54 milliards d'euros, c'est ce que souhaitait Sébastien Lecornu, le Premier ministre le dit dans une interview au Figaro aujourd'hui au sujet du budget 2027. Selon le chef du gouvernement, si ce budget ne contient aucune mesure d'économie, le déficit 2027 va tutoyer les 6,5% du PIB. Troisième jour d'audience pour le procès de Rémi Daillé, le complotiste d'extrême droite et 14 co-prévenus soupçonnés d'avoir préparé un coup d'État et organisé l'enlèvement de la petite Mia il y a 5 ans. La fillette de 8 ans avait été kidnappée au domicile de sa grand-mère. La mère de Mia est interrogée aujourd'hui à la barre. Elle est accusée d'avoir commandité le rapt de sa fille. Et puis le football, pour finir avec la suite ce soir de la première journée de la Ligue Europa. Après 3 défaites de suite en Ligue 1, l'OM espère profiter de cette parenthèse européenne pour relancer la machine. Les Marseillais se déplacent à Beşiktaş à partir de 21h. Voilà pour l'essentiel de l'actu ce soir. Je vous souhaite une très belle soirée.

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2: Bonsoir à tous. L'OM attaque la Ligue Europa, le début ce soir de la 4e journée de Pro D2, et la France accueillera la Coupe du Monde de tennis de table 2 années de suite. C'est l'actu sport du jour. Le foot, suite ce soir de la première journée de Ligue Europa. Après 3 défaites de suite en championnat, Marseille se lance dans la compétition européenne. L'OM se déplace en Turquie pour affronter le Beşiktaş. Les Marseillais qui recevront ensuite le Paris Saint-Germain dimanche soir lors de la 5e journée de Ligue 1. Le foot encore avec le début ce soir de la 7e journée de Ligue 3, Bastia 8e du championnat, reçoit Cannes le 5e. En foot féminin, cette fois, l'équipe de France U20 éliminée par le Canada cet après-midi en 8e de finale de la Coupe du Monde. En rugby, coup d'envoi ce soir de la 4e journée de Pro D2, Brive le 2.

0: deuxième du championnat se déplace à Aurillac, le 11e. La suite demain, avec notamment le leader, Oyonnax, qui se déplace à Agen. Le rugby encore, Emmanuel Méafou reste au Stade Toulousain. Le deuxième ligne internationale français, dont le contrat s'achevait en fin de saison avec le champion de France, va prolonger de 4 saisons. Et puis Arthur Retière, lui, quittera l'Union Bordeaux-Bègles à la fin de la saison. Le joueur polyvalent de 29 ans rejoindra le Racing 92, club dont il avait déjà porté les couleurs au début de sa carrière jusqu'en 2016. Le tennis de table, 2 défaites pour les Français aujourd'hui au WTT Star Contender d'Astana. En double mixte, Alexis Lebrun et Charlotte Lutz ont été battus d'entrée en 8e de finale. Et dans le double masculin, élimination également de Flavien Coton et Thibaut Poré en 8e de finale. Et puis la France accueillera la Coupe du Monde individuelle de tennis de table l'année prochaine et en 2028. La première se tiendra chez les frères Lebrun à la Sud de France Arena de Montpellier fin mars et début avril. La seconde aura lieu à Paris, probablement à l'Accor ou à l'Adidas Arena. Une décision pour le moins surprenante. Le comité d'organisation des Jeux Olympiques de Brisbane en 2032 a entériné aujourd'hui la tenue des épreuves de canoë et d'aviron sur le fleuve Fitzroy. Ses eaux sont réputées pour abriter des crocodiles mangeurs d'hommes. Bonne soirée.
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1: Bonsoir, bonsoir à tous. Retrouver de la sérénité. Voilà l'objectif de la ministre de la Mer, Catherine Chabot, qui a pris la parole ce soir après 6 heures de discussion avec les représentants des pêcheurs. Face à la crise des carburants qui menace leur filière, la ministre a annoncé plusieurs mesures. Écoutez.
2: Les pêcheurs ont rencontré des difficultés de trésorerie. Et c'est pour ça que pour les mois qui viennent, on vient de compléter le dispositif, c'est-à-dire que de garantir que les aides seront à hauteur de 70% de l'intensité d'augmentation du carburant, mais aussi suivront la variation des cours des carburants. Ils nous ont fait part de la problématique des trésoreries et nous leur avons annoncé la possibilité d'ouvrir un prêt à taux zéro, surtout pour permettre de faire la transition d'ici le versement des aides.
1: Et après ces échanges et ces annonces de la ministre, Catherine Chabot annonce que les pêcheurs se sont engagés à débloquer les ports de Frontignan et Nice. En parallèle, un effort budgétaire d'environ 54 milliards d'euros, c'est ce que souhaite Sébastien Lecornu. Le Premier ministre le dit dans une interview au Figaro aujourd'hui au sujet du budget 2027. Selon le chef du gouvernement, si ce budget ne contient aucune mesure d'économie, le déficit 2027 va tutoyer les 6,5% du PIB. Troisième jour d'audience pour le procès de Rémi Daillé, le complotiste d'extrême droite et 14 co-prévenus soupçonnés d'avoir préparé un coup d'État et organisé l'enlèvement de la petite Mia il y a 5 ans. La fillette de 8 ans avait été kidnappée au domicile de sa grand-mère. La mère de Mia est interrogée aujourd'hui à la barre. Elle est accusée d'avoir commandité le rapt de sa fille. Et puis le football pour finir avec la suite ce soir de la première journée de la Ligue Europa. Après 3 défaites de suite en Ligue 1, l'OM espère profiter de cette parenthèse européenne pour relancer la machine. Les Marseillais se déplacent à Beşiktaş à partir de 21h. Voilà pour l'essentiel de l'actu ce soir. Je vous souhaite une très belle soirée.

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1: Bonsoir, bonsoir à tous, c'est retrouver de la sérénité. Voilà l'objectif de la ministre de la Mer, Catherine Chabot, qui a pris la parole ce soir après 6 heures de discussion avec les représentants des pêcheurs. Face à la crise des carburants qui menace leur filière, la ministre a annoncé plusieurs mesures. Écoutez.
2: Les pêcheurs ont rencontré des difficultés de trésorerie. Et c'est pour ça que pour les mois qui viennent, on vient de compléter le dispositif, c'est-à-dire que de garantir que les aides seront à hauteur de 70% de l'intensité d'augmentation du carburant, mais aussi suivront la variation des cours des carburants. Ils nous ont fait part de la problématique des trésoreries et nous leur avons annoncé la possibilité d'ouvrir un prêt à taux zéro, surtout pour permettre de faire la transition d'ici le versement des aides.
1: Et après ces échanges et ces annonces de la ministre, Catherine Chabot annonce que les pêcheurs se sont engagés à débloquer les ports de Frontignan et Nice. En parallèle, un effort budgétaire d'environ 54 milliards d'euros, c'est ce que souhaitait Sébastien Lecornu, le Premier ministre le dit dans une interview au Figaro aujourd'hui au sujet du budget 2027. Selon le chef du gouvernement, si ce budget ne contient aucune mesure d'économie, le déficit 2027 va tutoyer les 6,5% du PIB. Troisième jour d'audience pour le procès de Rémi Daillé, le complotiste d'extrême droite et 14 co-prévenus soupçonnés d'avoir préparé un coup d'État et organisé l'enlèvement de la petite Mia il y a 5 ans. La fillette de 8 ans avait été kidnappée au domicile de sa grand-mère. La mère de Mia est interrogée aujourd'hui à la barre. Elle est accusée d'avoir commandité le rapt de sa fille. Et puis le football pour finir avec la suite ce soir de la première journée de la Ligue Europa. Après 3 défaites de suite en Ligue 1, l'OM espère profiter de cette parenthèse européenne pour relancer la machine. Les Marseillais se déplacent à Beşiktaş à partir de 21h. Voilà pour l'essentiel de l'actu ce soir. Je vous souhaite une très belle soirée.

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1: Bonsoir à tous. Retrouver de la sérénité, voilà l'objectif de la ministre de la Mer Catherine Chabot qui a pris la parole après 6 heures de discussion avec les représentants des pêcheurs. Face à la crise des carburants qui menace le secteur, elle annonce que les aides vont suivre la courbe des prix des carburants désormais et que le prêt à taux zéro sera également accordé à la profession. Les pêcheurs se sont engagés de leur côté à lever les blocages. Les chefs de parti conviés ce vendredi à l'Elysée, Emmanuel Macron souhaite évoquer avec eux les conflits internationaux et leurs conséquences sur la France, notamment cette crise de l'énergie. Marine Tondelier, Jordan Bardella ou encore Fabien Roussel ont déjà répondu favorablement à cette invitation du chef de l'État. Dans le reste de l'actu ce soir, il avait menacé de mort un surveillant et la principale d'un collège. Un parent d'élève désigne en Gironde est condamné à 6 mois de prison ferme. Cet homme de 37 ans avait reconnu avoir bousculé un assistant d'éducation avant de proférer à plusieurs reprises des insultes et des menaces de mort contre lui et contre la directrice du collège. C'était une saisie record et même historique. 30 tonnes de protoxyde d'azote ont été découvertes après un contrôle de la douane à un péage près de Montauban. 13 tonnes ont d'abord été saisies dans un camion, puis 17 autres dans un lieu de stockage à l'Île-Jourdain dans le Gers. Le chauffeur du camion a été placé en garde à vue. La valeur de la marchandise est estimée à 650 000 euros. L'Irlande va boycotter la prochaine édition de l'Eurovision pour la deuxième année consécutive. Les autorités irlandaises justifient leur décision par la situation à Gaza. Ils évoquent des pertes humaines effroyables et persistantes. Les Pays-Bas ont aussi annoncé le retrait du concours européen de la chanson qui est prévu au mois de mai prochain en Bulgarie. Et puis Montpellier va accueillir la prochaine Coupe du Monde de tennis de table. La compétition aura lieu du 29 mars au 4 avril 2027 à la Sud de France Arena sur les terres des frères Lebrun. La France organisera aussi la Coupe du Monde suivante en 2028 à Paris. Voilà pour l'info. Excellente soirée à vous.

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2: Bonsoir à tous, c'est retrouver de la sérénité. Voilà l'objectif de la ministre de la Mer, Catherine Chabot, qui a pris la parole après 6 heures de discussion avec les représentants des pêcheurs. Face à la crise des carburants qui menace le secteur, elle annonce que les aides vont suivre la courbe des prix des carburants désormais et que le prêt à taux zéro sera également accordé à la profession. Les pêcheurs se sont engagés de leur côté à lever les blocages. Les chefs de parti conviés ce vendredi à l'Elysée, Emmanuel Macron souhaite évoquer avec eux les conflits internationaux et leurs conséquences sur la France, notamment cette crise de l'énergie. Marine Tondelier, Jordan Bardella ou encore Fabien Roussel ont déjà répondu favorablement à cette invitation du chef de l'État. Dans le reste de l'actu ce soir, il avait menacé de mort un surveillant et la principale d'un collège. Un parent d'élève désigne en Gironde et condamné à 6 mois de prison ferme. Cet homme de 37 ans avait reconnu avoir bousculé un assistant d'éducation avant de proférer à plusieurs reprises des insultes et des menaces de mort contre lui et contre la directrice du collège. C'était une saisie record et même historique. 30 tonnes de protoxyde d'azote ont été découvertes après un contrôle de la douane à un péage près de Montauban. 13 tonnes ont d'abord été saisies dans un camion, puis 17 autres dans un lieu de stockage à l'Île-Jourdain dans le Gers. Le chauffeur du camion a été placé en garde à vue. La valeur de la marchandise est estimée à 650 000 euros. L'Irlande va boycotter la prochaine édition de l'Eurovision pour la deuxième année consécutive. Les autorités irlandaises justifient leur décision par la situation à Gaza. Ils évoquent des pertes humaines effroyables et persistantes. Les Pays-Bas ont aussi annoncé le retrait du concours européen de la chanson qui est prévu au mois de mai prochain en Bulgarie. Et puis Montpellier va accueillir la prochaine Coupe du Monde de tennis de table. La compétition aura lieu du 29 mars au 4 avril 2027 à la Sud de France Arena sur les terres des frères Lebrun. La France organisera aussi la Coupe du Monde suivante en 2028 à Paris. Voilà pour l'info, excellente soirée à vous.

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1: Bonsoir à tous, c'est retrouver de la sérénité. Voilà l'objectif de la ministre de la Mer, Catherine Chabot, qui a pris la parole après 6 heures de discussion avec les représentants des pêcheurs. Face à la crise des carburants qui menace le secteur, elle annonce que les aides vont suivre la courbe des prix des carburants désormais et que le prêt à taux zéro sera également accordé à la profession. Les pêcheurs se sont engagés de leur côté à lever les blocages. Les chefs de parti conviés ce vendredi à l'Élysée, Emmanuel Macron souhaite évoquer avec eux les conflits internationaux et leurs conséquences sur la France, notamment cette crise de l'énergie. Marine Tondelier, Jordan Bardella ou encore Fabien Roussel ont déjà répondu favorablement à cette invitation du chef de l'État. Dans le reste de l'actu ce soir, il avait menacé de mort un surveillant et la principale d'un collège. Un parent d'élève désigne en Gironde et condamné à 6 mois de prison ferme. Cet homme de 37 ans avait reconnu avoir bousculé un assistant d'éducation avant de proférer à plusieurs reprises des insultes et des menaces de mort contre lui et contre la directrice du collège. C'était une saisie record et même historique. 30 tonnes de protoxyde d'azote ont été découvertes après un contrôle de la douane à un péage près de Montauban. 13 tonnes ont d'abord été saisies dans un camion, puis 17 autres dans un lieu de stockage à l'île Jourdain dans le Gers. Le chauffeur du camion a été placé en garde à vue. La valeur de la marchandise est estimée à 650 000 euros. L'Irlande va boycotter la prochaine édition de l'Eurovision pour la deuxième année consécutive. Les autorités irlandaises justifient leur décision par la situation à Gaza. Ils évoquent des pertes humaines effroyables et persistantes. Les Pays-Bas ont aussi annoncé le retrait du concours européen de la chanson qui est prévu au mois de mai prochain en Bulgarie. Et puis Montpellier va accueillir la prochaine Coupe du Monde de tennis de table. La compétition aura lieu du 29 mars au 4 avril 2027 à la Sud de France Arena sur les terres des frères Lebrun. La France organisera aussi la Coupe du Monde suivante en 2028 à Paris. Voilà pour l'info. Excellente soirée à vous.

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1: Bonsoir, un effort budgétaire d'environ 54 milliards d'euros, c'est ce que souhaitait Sébastien Lecornu. Le Premier ministre l'explique dans une interview au Figaro au sujet du budget 2027. Parmi les pistes, désindexer les retraites de l'inflation ou encore geler le point d'indice des fonctionnaires, une possibilité qui provoque immédiatement la colère des syndicats. La secrétaire générale de la CGT, Sophie Binet, dénonce un scandale. Elle promet une journée noire pour la mobilisation du 29 septembre. Les chefs de parti conviés à l'Élysée ce vendredi, Emmanuel Macron souhaite évoquer avec eux les conflits internationaux et leurs conséquences en France, notamment concernant l'énergie. Marine Tondelier, Jordan Bardella ou encore Fabien Roussel ont déjà répondu favorablement à cette invitation du chef de l'État. Et parmi les conséquences du contexte international, la crise des carburants. Après 6 heures de discussion avec les représentants des pêcheurs, la ministre de la Mer, Catherine Chabot, a pris la parole. Elle annonce que les aides vont suivre la courbe des prix des carburants. Un prêt à taux zéro sera également accordé à la profession. Les pêcheurs, eux, se sont engagés à lever les blocages. Un départ au gouvernement. Le ministre délégué à la ruralité, Michel Fournier, quitte son poste. D'après plusieurs médias, le Premier ministre Sébastien Lecornu était averti de longue date de ce départ de l'ancien président de l'Association des maires ruraux de France. Marine Le Pen, elle, était en déplacement en Gironde, au Porche. D'après la candidate à la présidentielle, il faut tirer des leçons des incendies qui ont touché le territoire cet été. Elle dénonce un certain nombre de défaillances. Demain, c'est le député insoumis Éric Coquerel qui sera sur place dans le cadre de la mission d'information sur le coût de la canicule et des incendies. Et puis le sport, pour finir avec une nouvelle numéro 2 pour le tennis français. La russe Anna Blinkova est officiellement naturalisée française. Classée 94e mondiale, la joueuse de 28 ans devient la nouvelle numéro 2 française. Native de Moscou, elle est la deuxième joueuse russe à être naturalisée française après Varvara Gracheva. Voilà pour l'actu, je vous souhaite une excellente soirée.

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1: Bonsoir, un effort budgétaire d'environ 54 milliards d'euros, c'est ce que souhaitait Sébastien Lecornu, le Premier ministre, elle l'explique dans une interview au Figaro au sujet du budget 2027. Parmi les pistes, désindexer les retraites de l'inflation ou encore geler le point d'indice des fonctionnaires, une possibilité qui provoque immédiatement la colère des syndicats. La secrétaire générale de la CGT, Sophie Binet, dénonce un scandale. Elle promet une journée noire pour la mobilisation du 29 septembre. Les chefs de parti conviés à l'Elysée ce vendredi, Emmanuel Macron souhaite évoquer avec eux les conflits internationaux et leurs conséquences en France, notamment concernant l'énergie. Marine Tondelier, Jordan Bardella ou encore Fabien Roussel ont déjà répondu favorablement à cette invitation du chef de l'État. Et parmi les conséquences du contexte international, la crise des carburants. Après 6 heures de discussion avec les représentants des pêcheurs, la ministre de la Mer, Catherine Chabot, a pris la parole. Elle annonce que les aides vont suivre la courbe des prix des carburants. Après, à taux zéro sera également accordé à la profession. Les pêcheurs, eux, se sont engagés à lever les blocages. Un départ au gouvernement. Le ministre délégué à la ruralité, Michel Fournier, quitte son poste. D'après plusieurs médias, le Premier ministre Sébastien Lecornu était averti de longue date de ce départ de l'ancien président de l'Association des maires ruraux de France. Marine Le Pen, elle, était en déplacement en Gironde au Porche. D'après la candidate à la présidentielle, il faut tirer des leçons des incendies qui ont touché le territoire cet été. Elle dénonce un certain nombre de défaillances. Demain, c'est le député insoumis Éric Coquerel qui sera sur place dans le cadre de la mission d'information sur le coût de la canicule et des incendies. Et puis le sport, pour finir avec une nouvelle numéro 2 pour le tennis français, la russe Anna Blinkova est officiellement naturalisée française. Classée 94e mondiale, la joueuse de 28 ans devient la nouvelle numéro 2 française. Native de Moscou, elle est la deuxième joueuse russe à être naturalisée française après Varvara Gracheva. Voilà pour l'actu, je vous souhaite une excellente soirée.